Dites-moi donc où vous êtes ce soir. Gatineau, Ottawa, Québec, Montréal, Mauricie, Estrie, Saguenay. La suite se passe avec Hubert Lenoir et notre Annie Villeneuve qui se fait une grosse tournée des festivals cet été pour notre plus grand plaisir. Vous êtes dans Rythme le soir. Lui, c'est Ludo. J'en...

0: Fic, Marjorie et Pascal qui vous accompagnent tous les jours pour le retour des chansons En veux-tu, en v'là. Ils pourraient vous appeler pour voir si vous avez fait vos devoirs, c'est-à-dire noter les chansons payantes à partir de 8h25 le matin. À gagner, c'est ce gros cadeau du printemps, week-end valeur de 1000$ à l'auberge du Lac Taureau avec 200$ d'essence parce que le gaz c'est cher. On va être une belle gang de rythme à vous accompagner 12, 13, 14 juin. Depuis le temps que je vous en parle, j'espère que vous participez chaque jour. Bonne chance!
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Marie-Julie est à Chambly et a toujours rythme le soir dans les oreilles. Très bon choix. Dylan de Sherbrooke, lui, reçoit un couple d'amis de la Belgique ces jours-ci. Ben, bienvenue à vous autres. Peut-être que vous allez découvrir Fred's avec le stade dans 3 minutes. D'abord, c'est Patrice Michaud à rythme. Bonne route, bonne soirée. Tu as...

0: C'est la journée internationale des infirmières et ça se passe un 12 mai. C'était la date de naissance de Florence Nightingale, l'une des premières infirmières modernes surnommée la fille à la lampe. Elle se promenait dans la noirceur des corridors d'hôpitaux en 1850 pour s'assurer que les soldats sentent une présence et souffrent pas d'anxiété et de solitude. Elle a amené le savon puis l'eau aussi dans les hôpitaux. Elle dit faut que ce soit propre ici et le taux de mortalité a complètement chuté. Une vraie pionnière. Et encore une fois, respect, merci pour ce que vous faites, les infirmières et infirmières.
1: On se donnera jamais.

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0: Destination Saint-Fabien et Matane pour la fin de semaine qui arrive pour les spectacles d'Ariane Moffatt. Et vont suivre aussi des soirées mémorables, on le sait déjà, dans les festivals. Ariane sera entre autres à Outaouais en fête à Gatineau, le Festirama à Alma, l'International des Montgolfières aussi à Saint-Jean, c'est au mois d'août. Mais on planifie notre budget et nos achats de billets maintenant pour l'été, bien sûr. Vous allez l'entendre avec Petite Joie, la musique de Mylène Farmer est désenchantée également. La musique francophone uniquement jusqu'à minuit. Bon quart de travail avec rythme.
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0: Et dans toutes nos conversations, on est heureux du succès, mais malheureusement, ça a grugé beaucoup de codes d'écoute à nos émissions favorites du dimanche, comme Révolution. J'avais même pas réalisé que c'était la dernière. Tout le monde en parle aussi. Et on a annoncé que la célèbre expression « Manon paye sur le piton » ne sera plus utilisée parce que Manon Brisebois, la réalisatrice qui est là depuis le début de l'aventure, part à la retraite. Alors, on verra la saison prochaine qui va peser sur le piton de Tout le monde en parle. En ce qui nous concerne, on a rendez-vous demain. Je vous laisse avec Ima, King Melrose, Loud et les autres. Bonne nuit, arrête.
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16: 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Il est 6 heures. Ah ouais, pas ça.
17: Ah, yeah, t'es boubou.
16: Ah ouais. Comment
17: ça?
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17: Sérieux, tu parleras pas le show de même parce que je te jure, on recommence.
16: Ah, ils ont perdu, écoute.
17: Mais c'est pas grave, Martin.
16: À cause de la Zamboni, à part ça, c'est ce que j'ai entendu.
17: OK, là, on va essayer de trouver les défaites, quoi. Franchement.
16: Non, mais c'est la porte de la Zamboni. T'as vu le but qui s'est fait passer d'Aubèche hier?
17: Ça n'a pas de bon sens. Hey! Ça, c'est con, là.
18: Je me suis demandé si on devrait pas faire quelque chose dans le sens que la Ligue nationale, quand ça
17: moi
18: arrive...
17: Moi aussi, j'y ai pensé.
18: Je pense que le règlement, c'est quand ça touche un arbitre puis ça va directement dans le but, que là, c'est
16: Tu connais pas plus le hockey que moi, ouais. Je te jure, parce que j'ai jamais...
17: Bande, moi, j'ai dit, on conteste. Ça marche pas. Il y a quelque chose qu'on peut faire pour ça, là, voyons donc.
16: Il y a eu un but de refusé à Buffalo hier. Moi, personnellement, ce que j'ai vu, la mitaine était dans le net. Là.
18: Ouais, ouais.
16: Le but aurait dû être
17: moi,
16: accepté.
17: Moi, je pense que...
16: Et l'autre refusé.
18: Ouais, ben, il a été accepté, finalement. Ouais, ouais. Finalement, il y a eu obstruction sur le gardien.
17: Non, mais c'est ça. Moi, non, mais il pense que c'est un but.
16: Ah, moi, dans ma tête,
17: moi,
16: il
17: que ça ne l'était pas parce que, justement, il y avait un joueur des Sables qui était... Non, mais c'est ma façon de penser. Là.
16: Non, mais écoute, on l'a perdu hier 3-2, pas gênant. Ce qui est plate, c'est que la série est égale maintenant, 3-3. On s'en va du côté de Buffalo. C'est
17: 3-3.
16: Demain que
17: ça... Mon Dieu, j'ai manqué des matchs. On est à 2-2.
16: C'est 3-2, pardon. J'ai dit 3-3.
17: C'est 2-2 en série.
16: 2-2 en série. Oui. On s'en va pour le cinquième match du côté de Buffalo demain jeudi. Je suis mêlé un peu?
17: Un peu.
16: Hey, je suis ben trop tard.
17: Hey, mon Dieu, ça te fait pas, papy?
16: J'ai 4 heures de sommeil dans le cas. C'est pas normal.
18: Ah, ben c'est
16: pas normal.
17: Ça va être le fun, ce show-là.
16: Tabarnouche. Non, ça va être dur. Sérieusement, ça va être dur.
17: Ça.
16: C'est défaite crève-cœur. Il y a défaite plate. Puis c'était le temps qu'on gagne. On était à Montréal, évidemment. Ça aurait été le fun. Tu sais, t'arrives là-bas, puis il en reste juste une. Bingo. Et ouais. Là, on repart tout à zéro. Donc, ça va se terminer, d'après moi, en 7.
17: Oui. Moi, j'avais dit 6 au début.
16: Oui.
17: Puis j'ai envie de te dire que j'ai changé ma façon de penser.
16: Oui, on y va en 7, hein?
17: Oui. Mais j'aimerais te dire en 6. Mais garde, on verra, là.
16: On
17: pas terminé, de toute
16: non,
17: façon.
16: Non, c'est loin d'être terminé. Puis écoute, si on se fie à, pas le match d'hier, mais le match précédent,
17: ouais.
16: On a joué comme des dieux. Si on joue ouais. Le même, on détruit tout, là.
17: Ah,
16: on
17: ouais.
16: Détruit tout, là. Ça va être le fun. Allô, Wonder!
17: Hey, bon matin. Moi, je suis pas boubou, honnêtement.
16: Ouais, moi non plus.
17: Je suis de bonne humeur.
16: Moi aussi.
17: J'ai pas tant dormi non plus. Moi, j'ai une nuit saccadée.
16: Oh, regarde.
17: Ah. Fait que j'ai tombé endormi entre la 2e et la 3e sur le sofa.
16: Oh.
17: Mais l'affaire, c'est que je me suis réveillée, il était proche de 11h, 11h30 dans les eaux. Là, je me suis comme, oh mon Dieu, à ta peur.
16: Tu t'es réveillée dans l'eau?
17: Non, dans les environs.
16: OK.
17: Fait que là, je me suis réveillée, puis j'ai fait, arc, je me lève dans genre 4 heures, même pas, 3 heures.
16: À minuit, bien réveillée, moi.
17: Fait que là, je suis comme, je fais quoi avec ça? Ben, c'est ça. Ouais. C'est la même affaire, c'est la pire affaire à faire. On dirait ben que tu sais réveillé. Plus quoi faire.
16: Non. Mêlée,
18: deux
16: là.
18: Siestes. Deux siestes.
16: Ah, c'est
18: nuit.
16: Plate, ça. Oh. Mais bon, on va digérer la défaite, puis on va recommencer, évidemment. C'est demain que ça repart, cette affaire-là. Bonjour, Amanda Mozart.
18: Bon matin.
16: Comment ça va?
18: Ça va bien, merci.
17: T'as-tu tombé endormi?
18: Moi, je suis allée écouter le match chez mes parents. Je suis partie entre la 2 et la 3. J'ai regardé un peu la troisième période, puis là, je me suis dit, ah, j'ai pas le choix, faut que je me couche. Oh.
17: Comment ça, t'es en forme de même, comparativement à nous autres? Je comprends pas.
16: À 28 ans.
18: Ah. Ouais, c'est peut-être ça.
17: Ouais, tu vois qu'il est rendu à 30 ans, ça
18: déjà. C'est ça qu'on me dit, à 30 ans, c'est un mur.
17: Ouais, oh, ouais. Je pense que oui. Hey, 11-007, est-ce que vous êtes dans le club fatigué ce matin un peu plus qu'à la normale ou donc vous êtes bien top?
16: Ah, j'aime ça. J'aime ça.
17: Ouais.
16: Steph, on a posé une question hier sur la page Facebook de Rythme. Il y a 242 personnes qui ont pris le temps de répondre à cette question-là. Puis c'est une question vraiment banale, OK? On s'entend, là. C'est à la limite... Non, il n'y a pas de limite. C'est niaiseux.
17: Mais point. Les gens c'est juste niaiseux. Même notre boss a commenté. Je me suis dit, Colin, il aime ça.
16: Ben, il n'y a pas le choix. Ben, il s'appelle Charles. Ça veut dire que ça part de même, là. Un mot qui débute par CH. Ah. That's it, c'est la question qu'on vous a posée.
17: Attention, pas de répétition.
16: Il y en a eu quelques-unes.
17: Celle-là, on a eu de la misère.
16: Il y en a eu quelques-unes. T'es obligé de dire qu'il y a eu quelques répétitions. Mais en général, ça a été bon, là, ouais. Sérieusement. Puis vous nous avez impressionnés sur certains mots. Il y a des gens qui ont même inventé un langage. Je trouve ça le fun. On va essayer de parler avec plein de monde ce matin de ça. Et on va parler, évidemment, de la maudite défaite et puis de la porte de la Zamboni à Montréal. Là, ça va être le scandale. Je suis sûr qu'on va parler que de ça aujourd'hui. La porte de la Zamboni du Centre Bell.
17: Je sais même pas de quoi tu parles par rapport à ça.
16: T'as vu le but?
18: C'est le but bizarre. Là.
17: Mais oui, je l'ai vu. Mais c'est quoi le rapport avec la Zamboni?
16: Parce qu'il y a une porte spéciale pour la Zamboni.
17: Ah, sur ce côté-là,
16: ouais,
17: OK.
16: Il y a un ancrage. Ouais. Tu sais, il y a comme une craque pour faire ouvrir la porte. Puis la rondelle a frappé cette craque-là.
17: Il fallait qu'il soit précis, Thompson. Là.
16: Ben, ce qu'ils ont dit hier, c'est que c'est pas la première fois que ça arrive. Puis dans d'autres amphithéâtres, ça arrive. De façon assez régulière. Donc, okay. C'est pour ça que la Ligue fait rien. Parce que ça peut se produire, ça peut arriver. Écoute, c'est une bande, là, on s'entend. Là. Puis on n'a pas le choix d'avoir des portes après la bande. Il faut sortir ça, cette Zamboni-là, pas pour défaire la bande toutes les fois.
17: Oui, mais il doit avoir un truc. Là, les gauleux, il faut qu'ils se pratiquent à faire autre chose. Exemple, peut-être se mettre dans un angle comme ça quand ils voient la puck arriver.
16: Comment tu veux savoir ça?
17: Ben, Martin,
16: c'est un rebond.
17: Oui, on meurt. C'est leur vie, faire du patin et puis d'être joueur au hockey.
16: Ben oui.
17: Devant avoir des trucs.
18: Puis il était pas mal positionné.
16: Mais non.
17: Exact.
18: Dans le sens qu'il était pas, il est allé chercher la rondelle en arrière de son but. Il était dans son demi-cercle, pas mal à côté au poteau.
16: Oh, oui. Oh, oui.
17: Oui. On l'a pas compris, celle-là. En tout cas, moi, j'étais un peu déstabilisé de cette
16: but. Mais pas grave, pas grave, pas grave. On va en revenir. Oui, c'est ça. La question qu'on vous a posée à marché, ça a été le fun. On veut vous lire au 11-007. Hey, vous textez tout de suite si ça vous tente le mot art, A-R-T. Vous voulez jouer avec nous autres à 7h20 au Quiz Me Baby. C'est le mot qu'il faut texter. On va piéger parmi tous les gens qui vont nous écrire art, A-R-T au 11-007. Vous vous gênez pas pour le faire. 6h06, bulletin de 6h30, Amanda, on parlera. On va m'occuper de parler du Canadien. Tu vas parler de quoi?
18: De travaux, de rénovation. Moi, j'en ai fait d'ailleurs en fin de semaine. Oh! On vous dit ce matin, voici pourquoi, en fait, vous payez plus cher pour vos rénovations. Les taux d'intérêt, on sait, ça a baissé, mais les coûts de rénovation,
16: ça explose.
18: Honnêtement, on dit que pour une salle de bain, ça peut maintenant atteindre 40 000
16: $. Oui, c'est ridicule.
18: Une cuisine, con, 50 000 $. C'est un site qui compare là, justement des prix là, au Québec qui nous fait ces tristes constats-là ce matin. Je vais vous donner tous les détails un petit peu plus tard.
16: C'est ridicule.
17: Ta toilette, es-tu en or?
18: Mais c'est besoin, ça, j'espère que l'eau apporte tout seul.
17: Ouais. T'as-tu un bidet avec ça?
16: Ça se peut pas. On est là. Tu sais, puis je regardais l'actualité. Puis tu sais, je lisais une nouvelle. Il y a encore 7000 restaurants qui devraient fermer au Canada au cours de l'année 2026. Mm-hmm. Il y en a 8000 qui sont fermés depuis la pandémie et on va en fermer à peu près 5000 autres d'ici la fin de l'année 2026. Les restaurants en arrachent parce que les gens ils vont plus. Un, c'est trop cher. C'est vraiment trop cher.
17: Honnêtement, nous, on a coupé sur ce budget-là.
16: Pas le choix.
17: Et on mangeait du resto à tous les vendredis avant. Puis là, maintenant, on est comme... Pour vrai, on est serré, là. Tu sais, tout est cher. On n'a pas le choix de commencer à couper à des endroits. Puis c'est ça. Ça va être les restos. Ouais. C'est dommage. Mais c'est comme ça.
16: Tu sais, quand tu dis que le salaire minimum est à 16 piastres et 60 $.
17: Hey.
16: t'as pas le choix de vendre ton burger un petit peu plus cher. Là.
18: Ben oui.
16: C'est là qu'on est rendu. Là. Mm. Fait que c'est ça que ça donne.
17: C'est un luxe aller manger au resto maintenant. Là. C'est plus juste une petite sortie le fun.
16: Puis parle, t'as pas besoin d'aller dans un grand, grand restaurant pour trouver que ça coûte cher. Là. T'sais, même les fast-food aujourd'hui, une famille de deux parents, deux enfants, une famille de quatre, là,
17: oui, ça, si
16: t'en sors pas en bas de 100 quelques piastres pour un McDo, là, ça revient cher en bâtisse. 6h08 minutes chez nous. OK, on a parlé d'actualité. Côté temps et température pour aujourd'hui, jeudi, c'est de la mouille, si je me trompe pas. Hein?
17: Oui, c'est la moins belle de la semaine. On parle de pluie tout au long de la journée avec 12 degrés en après-midi, 7 ce matin. Et bon, les averses vont se poursuivre aussi demain avec un 40% de probabilité. La bonne nouvelle, c'est que le soleil sera de retour pour le week-end avec des températures allant jusqu'à du 20, 21 dimanche et 24 même, voire lundi prochain.
16: Je peux-tu vous demander quelque chose, les filles? Amanda et Wonder, je vais vous demander, puis vous le faites, OK, puis vous ostinez pas, là. Face à moi, tous les deux, on ferme les yeux, tous les deux, OK? Fermez vos yeux.
17: Je te trosse pas.
16: Non, ferme tes yeux. Steph, Wonder, je vais... Wonder.
17: Ouais, c'est la même personne.
16: Steph, Amanda, je vais vous poser une question et vous répondez instantanément, OK? Instantanément, pas d'attente à rien. Je veux une réponse automatique. Vous comprenez?
17: OK.
16: Je suis
17: prête.
16: Un mot qui débute par la lettre CH.
17: Chanel.
16: Chanel, c'est bon. J'aime ça. Ouais. Chanel.
18: Hey, j'étais stressée. Hein? Le plus vite, j'allais OK.
17: Hey, t'as été bonne, pareil, ça, c'est
18: ouais,
17: facile.
18: Mais
17: c'est la
18: tantôt,
17: facile.
18: Quand vous avez lu la question, moi, j'étais déjà partie. Là.
17: Oh,
18: j'ai fait ma banque de mots. Là.
16: OK, ferme tes yeux.
18: Mais là... Attends, minute,
17: 10 secondes.
18: Je vais prendre des notes, là.
17: Savez-vous que j'ai passé proche de m'appeler Chanel?
16: C'est vrai?
17: Ah. En fait, tu sais, mon nom de famille, c'est Chabot. Fait que Chanel Chabot, maintenant, ça en fait des CH.
16: C'est ça.
18: Ouais.
17: Puis, à l'époque, ma tante appelait son chien, sa chienne Chanel.
16: Oh oui, ça t'aurait bien fait.
17: Ouf!
16: Hey, ça me fait rire. Mon frère Luc a eu un Bouvier des Flandres. C'est un chien énorme. C'est un maudit beau chien. C'est un chien bleu.
17: Ouais.
16: Je sais pas si vous avez déjà vu ça. C'est moi, je
17: bleu?
16: Sais. Moi, ben. Bon.
17: Tu l'as tendu, quoi?
16: Non. Regarde Bouvier des Flandres. T'as des noirs.
17: Ah, OK, je comprends.
16: Et le poil du chien sort comme bleu un peu.
17: Ouais, je comprends.
16: Et mon frère, quand il l'a eu, c'est un bébé, le chien. A demandé la permission à mon père. Ça, j'ai trouvé ça drôle, mais il a bien fait aussi, là. Il demande à mon père, il dit, paix, ça te dérangerait-tu que j'appelle mon chien Arthur? Mon père, il dit, non, ça serait une belle fierté. C'est le nom de son père. C'est le nom de mon grand-père.
17: Ah, oh, mais c'est pas si beau, ces noms-là. Y a
16: Arthur,
17: pas
16: pour un chien, c'est-tu beau encore, Lynn?
17: Ben, même pour un humain, là.
16: Ma sœur avait appelé.
17: Super beau, là.
16: Avait appelé son chien Juliette Binoche. C'est long à dire encore.
17: Ouais, là, quand t'es fâché.
16: Juliette Binoche, je m'attends à faire, moi, Nil. Bon, tu sais, tu vois le style. Mais Arthur, j'avais trouvé ça drôle. Oh,
17: vu que tu l'as crié, on le comprend un peu plus.
16: Ah ouais, Juliette Binoche. 6h10 minutes. Je vous souhaite un excellent réveil. Mercredi, c'est le milieu de la semaine. C'est le 13 mai 2026. Vous avez choisi d'écouter Rythme 97.1.
17: Si vous connaissez pas Amanda puis que vous l'avez jamais vue, ça m'étonne parce que, tu sais, elle est à TVA.
16: Ben oui.
17: Mais mettons, ben on a fait une story ce matin, on a trois belles petites faces.
16: Ah, deux belles petites faces.
17: Oui, c'est vrai, toi puis Amanda.
16: Non.
17: Vous êtes tellement cute. Ah. Ben
16: non. Si je disais. Ah oui, vous avez choisi d'écouter Rythme 97.
17: Ouais.
16: Comment vous dire ça? Bon choix.
17: Je peux-tu juste dire
16: bon
17: une
16: choix.
17: Chose?
16: Oui, vas-y, ben oui.
17: Parce que c'est la fête à ma mère aujourd'hui.
16: Wonder Mom.
17: Je ne sais pas si elle écoute en ce moment, mais maman, je voulais juste prendre le temps à la radio de te dire je t'aime.
16: Oh.
17: Merci d'avoir été la meilleure maman au monde et de l'être encore à ce jour. Et pour toi, je sais qu'elle aime le disco, elle. Fait que je vais y mettre du disco maintenant.
16: Ah oui,
17: on est prêts.
16: Bon Wonder Mom.
17: Wonder Mom.
16: Et une bonne fête.
17: Je pense qu'elle a 63 aujourd'hui.
16: Ça part de
17: même. Ah ouais,
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16: Yep!
17: Moi.
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16: Bien joué des fleurs.

0: juste te dire, ma mère, elle m'a déjà dit, « Hey, ben oui, tu travailles avec Martin. » Je l'écoutais, moi, quand...
1: Quand j'étais jeune?
0: Oui.
1: Elle a quel âge, je te dis?
0: À 63.
1: Ben oui.
0: Non, mais j'ai trouvé
1: ben
0: ça
1: oui.
0: bien drôle.
1: Elle m'écoutait quand elle était jeune, elle est plus vieille que moi.
0: Je veux juste dire aussi autre chose.
1: À mon âge.
0: Quand ouais. j'avais genre, je sais pas, 4-5 ans, je disais à ma mère, je pointais la radio puis la télé puis je disais, un jour, c'est là que je vais être, tu sais. Ah. Ben aujourd'hui, je suis là puis je te souhaite bonne fête en direct, môme. Je t'aime.
1: Bonne fête, Lynn. Bonne journée, amuse-toi bien. 6h12, on ouvre ça avec Miami. Voici Ariane Moffat.
0: Un peu de chaleur, là.
1: Ah ouais, on a besoin. Ouais. Pas chaud, Martin, là. Combien?
0: 7

0: pas si Wonder Mom que ça.
1: Comment ça?
0: Pac, pac.
1: Qu'est-ce qu'il y a? La ligne, elle appelle, là.
0: Oh, attends, c'est-tu elle? Oui. Attends un peu, on va aller chercher ça. C'était madame-là. Pac, pac. Bonjour, Lynn.
2: Oh, là, pas peu.
0: Comment ça va?
3: Ben, ça va bien, mon beau Martin.
0: Lynn, c'est ton anniversaire aujourd'hui?
3: Oui.
0: Oh, ben, call, Lynn de tabarnouche. Écoute. Je voulais te souhaiter en direct bon anniversaire et t'offrir ma version à moi. C'est ma version préférée. Écoute celle-là.
1: Mande, baisse le son de ta
0: le son de ta volume de ta radio.

0: Joyeux anniversaire.
1: Bonne fête, maman.
2: Wonder Mom, bonne fête. Amuse-toi bien. Passe une belle journée.
3: Ben, merci beaucoup, Martin. Merci, ma belle Toune, Stéphanie. Je vous embrasse.
1: Bisous.
3: Vous êtes bien gentil.
2: Toune.
1: Ma belle Toune.
2: Ma belle Toune.
1: La Toune. Mom, dis-y donc que j'ai tout le temps été gaffeuse puis que ça change pas.
2: Ben, je le sais, ça.
3: Ben oui, t'as toujours été gaffeuse. Hein?
1: Mon père qui est
3: comme... Comme son père.
2: Wonder Dad est là également. Hey, j'ai envie de vous demander, est-ce que vous avez déjà pensé à Monsieur Dad, là, à la vasectomie rétroactive?
3: J'ai pas compris, Martin.
2: La vasectomie rétroactive, avez-vous déjà pensé à ça, vous autres?
3: Non.
2: Mais une, c'est assez, je vous le confirme. Passez une maudite belle journée, la Wonder Family. Amusez-vous bien. Un gros, gros merci. Puis bonne fête encore, Lynn.
3: Ben, merci beaucoup, vous. Merci.
2: Bye-bye. Bye-bye.
1: Bonne journée.
3: Bonne journée.
2: Tu vas l'appeler tantôt?
1: En passant, ma mère a un problème avec ça. C'est genre, bye, mom, bye. Bye, mom,
2: elle
1: bye.
2: Raccroche pas.
1: C'est très difficile à
2: toujours
1: raccrocher.
2: Là? Lynn, t'es toujours là?
1: Non, non, ouais, là, j'ai okay, raccroché.
2: Le flusher.
1: Ouais, mais tu sais, c'est genre bye, bye, je t'aime, bye, bye, bye. Là, je suis comme qui mané.
2: Moi, je fais ça avec ma fille.
1: C'est du bye combien de fois, là? Vas-tu raccrocher mané ou.
2: Mais moi, je rappelle d'habitude dans ce temps-là.
1: Oh, non.
2: Puis je gosse, là. Je gosse. Avec ma soeur, j'ai fait ça pendant des heures à un moment donné. OK, bye. Tu sais, c'est celui qui va avoir le dernier mot, là. Ça, j'aime ça faire ça.
1: OK, moi. Bye.
2: OK, bye.
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15: Milieu de semaine, hein, c'est toujours un petit peu plus lourd sur le réseau routier. Sur l'autoroute 50, en direction ouest, dans le coin de la Vérandrie, c'est un code jaune. Ça ralentit, mais ça circule quand même bien. Sinon, en direction de l'autoroute 5, pour prendre le pont McDonald-Cartier, c'est au ralenti. Rue Montcalm aussi, vers Alexandre Taché, ça commence à refouler à cette heure-ci. Et à Ottawa, la 174, ben aussi, là, un petit code rouge à cette heure-ci, à la hauteur de Cumberland. 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
3: On a des super beaux messages au 11007 qui rentre. 624, il y a Richard Bruyère qui écrit « Inquiétez-vous pas, on n'a jamais perdu de game en ligne. »
4: Ah, Richard, t'es donc bien positif, tu fais du bien au moral.
3: Hey, vous savez que mercredi, aujourd'hui, on devrait normalement parler avec Lise Lebel.
4: C'est vrai.
3: Malheureusement, Lise sera pas des nôtres ce matin. Elle est malade.
4: Elle a pas pris de suppositoire.
3: Non, c'est pas la gorge, je vais te le dire.
4: Ça va pas.
3: Elle va se reposer. On va la retrouver mercredi dans deux semaines. Donc, Lise sera pas avec nous autres aujourd'hui. Elle m'a envoyé un vocal hier. Tu vois qu'elle file pas, pauvre elle. Donc, prends soin de toi, ma chum. On se retrouve mercredi dans deux semaines.
4: Mais
3: si avec un grand plaisir.
4: Mercredi prochain.
3: Peut-être. On va voir.
4: On va faire la demande.
3: On a reçu plein de messages. Je disais, il n'y a pas l'Arcan qui envoie fatigué puis en beau joie le vert à part ça. Je pense que vous êtes là pour me redonner mon sourire.
4: C'est bien gentil,
3: ouais. On parle de la défaite du Canadien 3-2 hier, un but à cause de la Zambouille.
4: Pas grave, on va revenir de ça un moment donné. Mario Régimbal qui est là. Que coule, les amis.
3: Hello,
4: France Lalonde, bon mercredi matin, mais bref. Ça, c'est tout le temps le fun. Chantal Amine qui est là aussi ce matin. Claire qui dit bon matin, Wonder, Martin. Et Amanda, il y a Nathalie Vève, bon mercredi aux animateurs et auditeurs. Ça, c'est hot.
3: Il
4: y a Eric, bon matin. Il y a Diane Viau aussi qui est là. Et il y a aussi Chantal Drouin qui dit bon matin à vous trois. Juste vous dire que j'ai mon rendez-vous demain matin à 10h30 pour aller faire installer mes pneus neufs des experts grâce à vous, rythme. Youpi!
3: Ah oui.
4: C'est vraiment cool. Ben, j'ai hâte pour toi, Chantal, en plus. Ça va coûter moins cher, hein? C'est gratis. Bravo.
3: C'est fun, ça.
4: Oh, puis il y a Nadine qui vient de se rajouter. Bon matin, la gang.
3: Allô, Nadine. Bon matin. Merci d'être
4: beaucoup.
3: Là. 6h26, minute question qu'on vous a posée. Trouvez-moi un mot qui débute par la lettre CH.
4: Shut up, touche, shut up. Oh non, ça, c'est un SH. Excuse-moi.
3: Hey, sacrifice. Charge?
4: Hey, je m'excuse, mais je t'en...
3: Chocheuse? Une chocheuse?
4: Wonder Steph.
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0: Désolée du délai, c'est de ma faute.
1: Sacha, c'est de quoi?
0: En plus, j'ai entendu le thème et je me dis, bon, voilà. Donc, milliers de semaines, oui, c'est toujours un petit peu plus lourd sur le réseau. Sur l'autoroute 50, là, je regarde la carte direction ouest dans le coin de la Vérendrye. C'est un code jaune, ça ralentit, mais ça circule là, quand même bien. Sinon, dans la bretelle en direction de la 5 pour aller à Ottawa, c'est plus lent à cette heure-ci. Rue Montcalm, aussi vers Alexandre Taché, ça commence à refouler. Et sur le Queensway à Ottawa, il y a plus de volume à la hauteur de Bayshore. 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
1: Elle est au téléphone avec sa mère, elle parle. Bonne fête, man! Bonne fête, man!
0: Bonne fête, man!
1: Reviens, hein, m'en là. 6:31, les actualités s'en viennent.
0: J'ai juste oublié qu'on faisait de la radio.
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0: Yep.
1: Tantôt, c'est de la faute à Wonder Mom. OK, il est 6h35 minutes. Je vous souhaite un excellent réveil, un bon mercredi. C'est le 13 mai 2026, au lendemain d'une défaite du Canadien de Montréal. Défaite crève-cœur, on va le dire comme ça. Le 3-2 hier, a fait mal celle-là. A fait
2: ils ont
1: vraiment
2: manqué
1: mal.
2: Des bonnes opportunités quand même.
1: Mais ils ont super bien joué. Là. Oui. C'est vraiment un but... C'est à cause de Zamboni. En fait, de la porte, la Zamboni. 6h35, on va parler de crise médiatique. Il y a un excellent papier ce matin. Vous allez retrouver ça dans tous les journaux, que ce soit La Presse, le Journal de Montréal. Vous allez retrouver ça, c'est sûr et certain. C'est un autre cri du cœur de Pierre-Carl Péladeau. Mm-hmm. Et quand tu lis l'article au complet... Là, tu comprends. Parce que on s'entend que TVA Sports, en ce moment, fait de l'argent. C'est le premier trimestre depuis 2020 où on fait des sous.
2: Ouais.
1: À cause des séries du Canadien, là, les gens s'abonnent à TVA Sports. Donc, là, on arrive à faire de l'argent. Mais avant ça, c'est rough en tabarnouche, puis il est allé brasser la cage du gouvernement du Québec, la CAQ, en fait.
3: Ouais, ben il veut mobiliser l'industrie là face à la crise des médias. Donc il y a même le ministre québécois de la Culture, Mathieu Lacombe, qui croit que Radio-Canada doit carrément se retirer du marché publicitaire. Ce qu'il envisage, c'est de soustraire Télé-Québec pour donner justement un petit peu de répit là aux diffuseurs privés dont justement fait partie le groupe TVA. Donc Monsieur Lacombe qui promet bon le dépôt d'un plan d'action qu'il qualifie de costaud, plan d'action costaud d'ici la fête nationale pour faire face à la crise des médias et du secteur audiovisuel québécois. On sait, hein, les revenus publicitaires sont en chute libre depuis des années. C'est au profit des grosses plateformes qu'on connaît, les Google de ce monde, Amazon, Facebook, Apple et Microsoft. Donc voilà, crise des médias, ben, c'est pas nouveau, là, mais là, c'est un autre cri du cœur pour tenter...
1: En enlevant la pub à Télé-Québec, est-ce qu'on déshabille Pitou pour rhabiller Minou ou le contraire, tu comprends?
3: Ouais.
1: C'est une bonne affaire qu'on fasse ça parce que là, on va négliger Télé-Québec. C'est rough encore, Lynn. C'est vraiment rough. Puis il y a plein d'articles dans les journaux ce matin où on nous dit, voulez-vous voir votre culture, ou en fait notre culture québécoise crever? Puis c'est pas le mot qu'on emploie. Mm-hmm. Moi, j'y vois plus rough, là. Parce que c'est ça qui arrive, là.
2: C'est
1: carrément ça qui arrive, là.
2: Ouais.
1: Tu sais, tu regardes des grosses séries. Je pense, entre autres, à Vitrerie Royale. Tu vois ça sur Prime.
2: Mm-hmm.
1: C'est pas normal qu'on puisse pas le voir ailleurs au Québec.
2: C'est
1: là.
2: Ça, je veux dire, moi aussi, je trouve ça plate parce que des fois, on veut regarder, on veut encourager, mais on paie pas pour ce service-là, ce qui fait qu'on peut pas l'encourager. Ouais. Mais à un moment donné, mettez-les ailleurs, puis on va pouvoir
3: Monsieur Lacombe, c'est le ministre de la Culture, donc on se dit qu'il va essayer de prendre les bonnes décisions, entre autres aussi pour soutenir la culture d'ici. Donc, à suivre.
1: Bonne chance. Ça sera pas facile, mais bonne chance. OK.
3: Ouais. On parle de rénovation ce matin. Le taux d'intérêt, les taux d'intérêt baissent, mais les coûts de rénovation, eux, continuent vraiment d'exploser. C'est selon Soumission Rénovation. Là, c'est un site de comparaison de soumission en ligne. 4 Québécois sur 10 sous-estiment encore le vrai prix de leurs travaux. Puis honnêtement, je pense que je fais partie des 40% là, parce qu'en fait, semaine, on a fait des rénovations et c'est vrai que ça coûte vraiment plus cher qu'on pense. La hausse des matériaux, mais aussi la main-d'œuvre qui peut aller là, à 100$ de l'heure. Ça monte vite. Les dégâts aussi liés au changement climatique. Donc, ça coûte cher. On nous dit qu'une salle de bain, là, par exemple, ça peut coûter maintenant 40 000 $ pour une salle de bain. Une cuisine, ça dépasse les 50 000 $. Donc, on voit que ça explose carrément. Donc, pensez-y deux fois si vous entamez des rénovations. Donc,
2: gardez votre maison de même.
3: Ce qu'on suggère aux gens, c'est avant de signer, comparer au moins 3 soumissions pour aller chercher les meilleurs prix. Puis planifier aussi les travaux au quart de tour pour éviter justement les mauvaises surprises. On parle municipal à Gatineau aussi. Il y a le projet de train à grande vitesse qui a créé quand même des tensions au conseil municipal hier. Le parti Gatineau Ensemble voulait ajouter le futur pont dans l'Est à la discussion du TGV, justement, mais il y a plusieurs élus qui étaient comme, on n'est pas vraiment d'accord de mettre les deux dans le même bateau. Ils disent que c'est deux projets qui ne sont pas reliés. Certains pensent que c'est une façon de forcer un petit peu un appui là, au sixième lien que certains veulent justement dans la région.
4: C'est une stratégie politique qui est très, très habile. Donc, on a une proposition rassembleuse qui est le TGV. Puis à l'intérieur de la vie de proposition, il est question finalement de se positionner sur le pont. C'est fort intéressant. Moi, je salue Gatineau Ensemble pour cette initiative-là. C'est très habile.
3: Bon, on s'entend que le ton de Edmond Leclerc, conseiller municipal, était très sarcastique. Donc, ça a fait jaser d'avoir mis ces deux projets-là dans la même discussion hier.
1: Hé, hey, Edmond! C'est quoi la toune de mon oncle Edmond, là?
2: Hey, tu sais, quand tu sais pas.
1: Un cheeseburger, un tendre, quand il était sous. Tu te rappelles pas de ça?
2: Non, moi j'ai juste snack bar chez Raymond, puis c'est pas pour ça.
1: Edmond. Non, qu'Edmond.
2: Non, la je tune, sais pas c'est quoi.
1: Voyons, c'est Jean Lapointe. Jean Lapointe. Il faisait rire quand il était sous.
2: Amande à Morgane, on me dit qu'est-ce qui rentre? Ça, ça arrive souvent dans ce show-là, moi, te le dire.
1: Isabelle Parisien qui nous envoie un petit message au 11007. Hola, my favorite people. Une chance que vous êtes là parce que vous êtes le seul rayon de soleil qu'on va avoir aujourd'hui. Merci, Isabelle.
2: C'est vraiment
1: merci
2: gentil,
1: beaucoup, beaucoup. Chantal Dossier, bon matin. Je pense que c'est la première fois qu'elle nous écrit, elle. Bon matin, Chantal, un gros merci.
2: Pour vrai, ben là, Chantal, t'étais où?
1: Je sais pas, c'est la première fois que j'ai son nom, en tout cas. Mais bon matin, Nadine. OK, côté sport, ça va aller vite. Encore, les noms perdus hier. La série maintenant égale 2-2. Wow. Prochain match jeudi du côté de Buffalo. Match numéro 4. On va se croiser les doigts à cause de la maudite porte de la Zamboni. On a manqué hier. C'était terrible. Les Jays contre les Rays de Tampa Bay hier. Une autre défaite de Toronto par la marque de 7-6. Puis j'ai le numéro de téléphone de Wonder Mom ici sur ma feuille. Je ne l'appellerai pas. Bonne fête.
2: Non, lâche-la tranquille.
1: 6:41, on parle showbiz.
2: C'est ma mère.
1: Ben oui, je sais. Moi, j'en ai plus, moi.
2: Oh, ben, tu peux peut-être l'emprunter des fois, de temps en temps. Okay. Hey, je te parle de la Coupe du monde de la FIFA à Toronto. On connaît trois têtes d'affiche des personnes, des artistes canadiens. Canadiennes, on parle de Alanis Morissette, Michael Bublé.
1: Oui.
2: Et il y a aussi Alicia Cara, que vous connaissez.
1: Oui, ben oui.
2: Elle est incroyable. Il y a Katy Perry qui va faire partie aussi de la partie.
1: Elle est rendue canadienne, elle, par la bande, évidemment.
2: Ben, par la bande, oui. La bande qu'on a manqué hier par les Canadiens.
1: Ouais.
2: Mais il y a aussi peut-être un autre personne. Qui? Drake.
1: Ah, ben
2: semblerait qu'il est probablement dans les peut-être. Là. Il pourra peut-être faire une petite apparition surprise. Donc voilà, ça va se passer du côté de Toronto le 12 juin prochain.
1: OK. Hey, j'ai oublié de vous dire, côté sport, c'est la victoire qui va affronter la charge d'Ottawa en finale. C'est ce que je viens de voir. Là. La victoire qui a gagné hier contre le Frost du Minnesota. OK. Hey, 6:42, on a parlé showbiz. Parles-tu météo un peu dans cette affaire-là?
2: C'est des averses aujourd'hui. Je sais, c'est plate, mais c'est comme ça. Faut que le gazon vienne vert. C'est de même, ça marche. Fait qu'il y a 12 degrés en après-midi. Ce matin, on est toujours à 7. C'est des averses tout au long de la journée. On prévoit environ 10 à 15 mm de pluie. Demain, un petit 40%, là, mais je vous en reparle dans les prochaines.
1: J'avais raison. Jean Lapointe, c'est mon oncle Edmond, c'est bien ça. Merci, Steph. Martin Gérard qui nous écrit. Hey, moi aussi, je suis là. Bon matin, Martin, merci. Il dit, je vous aime.
2: Oh, c'est moi qui t'aime, Martin.
1: Moi plus.
2: Moi plus, plus. Textez donc au 11007 si c'est votre première fois. C'est pas vraiment gênant, là. On fait juste vous saluer.
1: Ouais, puis si vous avez déjà texté, profitez-en pour texter le mot ART, A-R-T, pour jouer avec nous au Quiz Me Baby. On vous donne un laissez-passer familial pour aller faire un tour du côté de Plaisance, voir quelque chose de le fun, quelque chose de beau, quelque chose d'agréable, quelque chose qui va peut-être éveiller l'imagination de vos enfants.
2: Oui, faire autre chose que d'être sur les tablettes.
1: Ouais.
2: Hein? On va faire autre chose.
1: Sérieusement, vous allez réaliser en venant de là que Colin, faire des montages avec du macaroni à maison une fois de temps en temps au lieu de regarder la tablette, faire des dessins sur le coin de la table, pas sur la table, sur des feuilles, évidemment, ça peut être le fun. Développer le créatif de vos enfants.
2: Mmh,
1: ce que ça va donner, ça va donner des wonders en puissance. Bon, on veut-tu ça?
2: Mais mon père, il te l'a dit, hein. Lui, il a pas pensé à la
1: vasectomie rétroactive.
2: Exact. Pourquoi? Parce qu'il s'est dit, j'en ai une, puis déjà, est correct comme ça.
1: Soit ça ou ben non, parce qu'il savait pas que ça pouvait se faire un des deux. 6:44, on se fout de nous. Voici Chaim, arrête. Merci d'être là ce matin. Bon mercredi. C'est le 13 mai 2020. Santé!
2: Bonne fête, maman!
1: Bonne fête, Lynn!

0: Juste pour le fun.
1: Ah ouais, donc.
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3: Sur le chemin d'Elmer pour aller sur le pont Champlain, c'est plus lent à 6h47. Sinon, la rue Montcalm aussi, là, vers Alexandre Taché, ça prend de la patience, ça commence à refouler. Et de l'autre côté de la rivière, sur le Queensway à Ottawa, il y a beaucoup plus de volume, là, ben, comme à l'habitude, à la hauteur de Bayshore. 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
1: Steph, je l'ai trouvé.
2: Qu'est-ce qu'il y a?
1: Dans ma famille, du côté de ma mère, il y avait mon oncle Edmond. Il était bien smart, il parlait l'anglais, surtout quand il était rond. Il faisait des yip yip, do you speak English? I can first. Non, pourquoi? C'est la toune de mon oncle Edmond de. Ah. Edmond de faire de tantôt.
2: C'était vraiment bon.
1: Non,
2: vrai.
1: Mais je voulais que je la trouve. 6,48, bon. Ça donne quoi côté temps et température?
2: Écoute, c'est deux journées de pluie. Fait que si tu peux nous chanter ça, ça va nous rendre nos matins bien plus faciles, moi,
1: Un hamburger, un moutarde, relish, il faisait hip quand il était sous. Adieu,
2: on est. C'est correct pour ce matin. On reprendra demain. 12 degrés. Maximum aujourd'hui. Oh, dis-je pas rien que ça. 7 degrés ce matin. Demain, c'est encore de la pluie. Un petit 40% de probabilité d'averse. On parle de pluie demain, mais après ça, vendredi, il y a des petites gouttelettes là, qui pourraient se rajouter.
1: Enfin,
2: mais
1: en général. Hey, ça va faire les gouttelettes. On en a assez eu, là.
2: En général, là, c'est du soleil, des nuages avec 20 degrés, 21 samedi, dimanche. Regarde.
1: Les nuages.
2: Les nuages.
1: Oui, il va en avoir plein de nuages.
2: Ouais.
1: 6:49, je vous souhaite un bon réveil. Merci d'être chez nous à ce mercredi. C'est le 13 mai. Je vous rappelle, on devait avoir Lise Lebel ce matin. Lise est sur le dos. En fait, elle est à la toilette. On va la laisser se reposer. Elle sera avec nous autres peut-être mercredi prochain ou l'autre, normalement. Là. On va voir avec elle, évidemment, mais on la laisse se reposer. Elle fait le poids pour elle. Puis elle a besoin de tout ce...
2: À propos, j'en parlais avec l'au-delà.
1: Elle a besoin de tout son gaz pour... sortir tout ça.
2: Je comprends.
1: C'est pas évident.
2: Il demande beaucoup d'essence, puis c'est cher ces derniers temps. Que... C'est pas évident.
1: Il y a quelqu'un de nouveau sur le 11007.
2: Ouais.
1: Ouais.
2: Mélanie.
1: Warren.
2: As-tu... Oui.
1: Ouais.
2: T'as-tu pensé à la même chose?
1: Non.
2: Non?
1: Ça me surprend. Tu peux le demander.
2: Mais Mélanie, est-ce que t'es parenté avec Alex Warren, celui qui chante Ordinary Fever Dream?
1: Si oui, tu nous la chantes, Mélanie, au complet.
2: Hey, mais merci de nous texter au 11007. C'est vraiment cool. Il y a Hélène qui s'est joint à nous. Il y a Sylvie Charrette Clément aussi. Un gros coucou. Bon matin.
1: Hey, vous êtes fin d'être là ce matin. 7h10. Avec plaisir qu'on s'offre William Cloutier chez nous, à rythme.
5: Je t'attends!

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1: 6h53, William Cloutier. On va gueuler comme des loups. J'aime ça, cette expression-là. Moi,
0: moi aussi, j'adore crier ça, en ouais, plus, quand il lâche.
1: On va gueuler comme des loups. Il me semble que... C'est ça. Hein? Puis hier, je m'attendais que le olé, olé, olé soit beaucoup plus long hier pour narguer un peu Lindy Ruff, l'entraîneur des Sables de Buffalo. Mais les gens ont été fins encore une
0: on
1: fois.
0: On est respectueux.
1: Oh, oui, oh, oui. Puis quand Michel Lacroix annonce, OK, c'est l'heure de retirer chapeau et casquette, on va y aller pour l'hymne national. Moi, l'affaire que je comprends pas, par exemple, du Canadien de Montréal, puis il me semble que c'est une maudite belle vitrine. On parlait de culture tantôt, là. Mm-hmm. C'est une maudite belle vitrine pour nos artistes québécois. Mettez donc des personnalités connues pour chanter l'hymne national.
0: C'est
1: drôle
0: que tu dis ça.
1: Chantal Maccabé, allô?
0: Je comprends pas. Comment qu'ils font? C'est-tu comme une entrevue? Il faut-tu qu'ils sélectionnent? Y a-tu genre un sondage?
1: T'sais, le monsieur qui a chanté hier, une belle voix, on s'entend, là, une super belle voix. On le connaît pas.
0: Non, mais c'est ça, on peut-tu mettre des personnes qu'on connaît? Qu'on est fiers de. Genre Mélanie Bédard, là, on en a parlé là, récemment.
1: Mélanie Bédard, moi, je écoute ça, elle chante. Je la connais pas, là. Mélanie Bédard. Y a-tu une Mélanie Bédard? Elle écoute 11007, s'il vous plaît, si vous appelez Mélanie Bédard. Avis de recherche?
0: Mélissa. Ben, ça se ressemble.
1: Mélissa. Tu parles comme Bart. Mélissa!
0: Ben, tu savais pas, c'est moi qui vais faire le doublage.
1: Oh, sacré fils. Sacrifice.
0: Non, Julie, il faut pas texter mes dix. Mon 11007 est malade. Mais je peux faire quelque chose, mon téléphone. Moi, tu sais, je ressens. Ce sera peut-être pas exact.
1: Ouais, non, ça marchera pas. Oh. 655. Ouais, on vous a demandé des mots qui débutent par CH.
0: Oui.
1: 241 personnes ont pris le temps de nous répondre. Et tu me disais, il y a quelqu'un qui a lancé quelque chose sur les réseaux sociaux?
2: Ben, en fait, c'est mon collègue, Yannick Saint-Denis, qui est allé... chez un franco-ontarien.
1: Okay.
2: Puis, c'est un fanatique là, des Canadiens. Il, en tout cas, beaucoup de routine. Ouais, ouais, c'est quelque chose. Il dit avant les matchs, là, chandail porte-bonheur, fort du Canadien allumé, préparation mentale comme si il embarquait lui-même sur la glace. C'est assez intense, mais ce qu'il y a vraiment de plus drôle dans cette histoire-là, Martin Vaillancourt, c'est son nom. Il aime tellement le Canadien qu'il a même contaminé son chat. Il s'appelle Maurice Richat.
1: Oh, c'est bon. Oh, c'est bon. Oh, j'aime ça.
0: Il est cute,
1: Maurice Richat.
2: Oui, il y a un petit chandail des Canadiens.
0: Oh. Oh.
2: Si vous allez sur tvagatino.ca, il y a le reportage de Yannick. Vous allez pouvoir voir
1: c'est
2: Maurice
1: bon.
2: Richat.
1: Tu sais, le costume qu'on met au chien ou au chat, on voit ça sur des pogs bien souvent, le pirate ou. Avec le. Il marche.
2: Oui, oui, oui, oui.
1: Juste un petit bâton d'enquête avec un gilet du CH, ça doit être drôle encore.
2: Il est attaché, là, sur le chandail.
1: Exact. Ça peut être très, très drôle, puis il s'en vient vers toi. Enfin, bref, écoute, tu parles de vieux joueurs de hockey. Mm. Il y a un article dans les journaux ce matin, puis moi, je tombe là-dessus souvent, sur Facebook. Il y en a plein au Québec qui font ça. Je pense à Doom Paquette, entre autres. J'ai vu Michel Charrette. Marcel Leboeuf est là-dedans. Il y a plein de comédiens. Il y a plein d'humoristes qui se lancent dans des boutiques de vente de cartes de hockey. Vous avez peut-être vu ça également. Mm-hmm. Là. Et il y a quelqu'un qui a fraudé plein de monde avec des maudites cartes de Connor Bedard, je pense, qui joue avec les Blackhawks de Chicago. Ben, il disait qu'il était pour avoir la carte recrue. Fait qu'il demandait aux gens un dépôt. Il disait que la carte vaut à peu près 10 000 piastres. Écoute, il demandait un dépôt aux gens. Oh. Il a fraudé du monde pour à peu près 200 000 piastres. 200 000 piastres. Y a-tu fallu qu'il en ramasse de l'argent pour dire aux gens, regarde, la carte de Connor Bedard, ça revient bientôt, si tu veux, même petit dépôt.
0: Même petit down.
1: Tabarnouche, faut-tu vouloir? Tu sais, moi, je regarde, j'ai une collection niaiseuse à la maison de figurines. Ouais,
0: quand t'aimes ça, Martin,
1: je
0: pense que les gens, tu sais, c'est ça.
1: Y a pas de prix pour ce que tu collectionnes, mais il y a des collectionneurs d'objets du Canadien de Montréal. Y en a ici dans la région. C'est épeurant, là. Tu descends dans leur sous-sol, tu dis, Colin.
0: Ils ont rien que ça. C'est juste bleu, blanc, rouge, ça va partout.
1: Tu sais, on a fait une série sur Edgen où tu voyais des lampes faites avec des mamelons pis ça. Mm. Colin, il y en a qui ont des lampes avec des CH un peu partout. Moi aussi, là, mais tu sais, c'est pour donner une idée, là. On n'a pas toutes les mêmes idées de collection. 657, qu'est-ce qu'il y a, Steph? Qu'est-ce qu'il y a?
0: Oh, je suis déjà plus capable, il n'est même pas 7 heures encore.
1: Ah ouais, c'est ça. J'ai dormi 4 heures hier. T'as besoin
0: ça va être un beau show, ça.
1: T'as besoin de combien d'heures de sommeil pour être efficace?
0: Ah, mais facile à répondre.
1: Tu dirais quoi?
0: Ben moi, n'importe quelle heure, je pense. Je suis quand même efficace. C'est au courant de la journée que là, ça commence à se corser. Mettons, là, un petit 4 heures, c'est correct, là, Martin. C'est juste que t'es peut-être pas à ta à ton plein potentiel?
1: Moi, j'ai réalisé qu'en vieillissant, là, puis ça, tu vas le réaliser à un moment donné.
0: Hey, j'ai 31. Bon, là, non, mais pompon,
1: c'est encore jeune. Puis l'autre, on n'en parle même pas.
0: Amanda vient d'avoir 22.
1: Ben oui.
2: Oui, c'est ça.
1: 28, hein?
2: C'est oui,
1: ça, 28.
2: Je viens d'avoir 28.
1: En vieillissant, tu peux te coucher tard encore. Mm. Tu peux le faire, tu sais, 1h30, 2h du matin, tu peux le faire. C'est juste que ça te scrape pour 6 mois après. C'est ça la différence entre vieillir et être jeune. T'as plus...
0: Mais je le comprends parce que même moi, mettons, là, les soupers là, avec des amis, là, j'ai hâte de revenir chez moi.
1: Ouais. Juste le mot ami. Là.
0: Mes chiens, ils sont fatigués puis ils sont tout seuls. Ils veulent me coller.
2: Tu vois, j'ai hâte d'avoir mon chien là, dans 2 semaines. Pour avoir sa meilleure
1: excuse-là.
0: Ouais. Meilleure excuse.
2: Mon petit chien.
0: Il est tout seul à la maison.
2: J'ai pas le choix. Là. Ouais, je veux rester.
0: Tu t'en vas puis t'es correct.
1: Truc, écoute, c'est infaillible. Faut que tu le fasses absolument. Là, t'as pas le choix. Là. Quand il va arriver le toutou à la maison, toi ou ton chum, vous dormez à terre au moins 2 nuits avec.
2: Ah ouais? Ouais. Mais j'ai pris 1 semaine de vacances là, quand on va la chercher.
1: Mais ouais. 1 nuit ou 2, là, vous dormez sur le sol avec le chien. Pour qu'il comprenne l'environnement, il va savoir où il peut aller.
2: Pour qu'il soit trop stressé.
1: Ouais,
0: t'es
1: vrai
0: où dans ma vie quand j'ai adopté Ferdinand? Moi
1: j'ai fait ça à plusieurs de mes chiens.
2: Ah ouais, hein?
1: Ouais.
0: Ouais, mais c'est tough. Là, on a commencé à les faire dormir ailleurs que dans notre lit. Là, parce que maintenant, tu te rends compte que ça marche plus. Là. Il est cute petit. Là, mais maintenant, il va devenir à comme 80 livres. Puis tu vas être comme...
1: Puis lui, il ne sait pas qu'il est à 80
2: livres. Non, c'est ça. Il pense encore
0: qu'il... Il pense que c'est son lit. Là.
2: C'est une petite croquette. Là.
1: Ouais, je fais ça aussi, moi aussi. Je n'ai jamais pensé que je me rendrais à 200. OK, hey, il est 7h. On s'en va en pub. Et dans un instant, circulation, ça s'en vient.
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2: Ça se passe quand même bien là, sur les routes, surtout sur l'autoroute 50. Nice. Ça roule bien pour l'instant. On sait, milieu de semaine, là, c'est toujours un petit peu plus lourd, donc ça risque de s'empirer au cours des prochaines minutes. Maisonneuve vers le pont du Portage aussi, petit ralentissement pour l'instant. Chemin d'Hermeux aussi pour aller sur le pont Champlain, c'est au ralenti. Et rue Montcalm vers Alexandre Taché, ça commence à refouler dans le secteur. Sinon, de l'autre côté, à Ottawa, sur le Queensway, il y a beaucoup plus de volume là, dans les deux directions à la hauteur de Bayshore et ça se poursuit jusqu'à Carling. 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
1: Hello. 7h04 minutes, vous textez le mot art au 11007 pour jouer avec nous, art, A-R-T, pour jouer avec nous au Quiz Me Baby à 7h20. Vous vous gênez pas pour le faire. On va choisir, on va piger parmi tous les gens qui vont nous écrire ça. Et vous courez la chance de gagner un torieux de beaux cadeaux. On vous envoie à Plaisance avec vos enfants. Laissez-passer familial pour aller faire un tour. Je vous le disais à Plaisance, qu'est-ce qu'on gagne?
26: C'est un laissez-passer familial pour le Centre d'art populaire de Québec. Donc, évidemment, c'est plein de belles choses artistiques à voir en famille. Deux adultes, deux enfants. Vous manquez pas la chance d'aller faire un tour de ce côté et vous textez ART au 11007.
1: Tu sais, il y a des sculptures avec du recyclage. Il y a plein de choses à voir. Ce qui est le fun, c'est que vous allez développer la créativité de vos enfants, puis peut-être la vôtre aussi. Ça fait longtemps qu'on n'a pas été créatif, peut-être à la maison, mais c'est le temps et c'est gratuit.
26: C'est coloré, c'est surprenant, ça fait briller les yeux des petits, des grands. Ça va être bien hot pour
1: vous. Parlant de briller, dans un petit moment, ça va briller solide. C'est une vieille, vieille toune de Madonna qui s'en vient à la radio. Vous restez là, vous bougez pas. Amanda Moisan, au bulletin de 7h30, on parle de quoi ce matin?
2: On parle de la crise des médias. Il y a le président et chef de la direction par intérim du groupe TVA, hein, Pierre-Carl Péladeau, qui a lancé un cri d'alarme, on peut dire comme ça, concernant justement l'avenir du télédiffuseur privé TVA. Selon ce qu'il dit, là, la survie du secteur passe vraiment par la collaboration de l'ensemble de l'industrie télévisuelle. Donc, il demande que les gens se mobilisent autour de ça parce que les revenus publicitaires sont vraiment en chute libre depuis des années au profit des grands qu'on connaît. Ouais. Google, Amazon, Facebook, Apple et Microsoft. Donc, voilà, ça a même fait réagir le ministre québécois de la Culture, Mathieu Lacombe. Je vous donnerai tous les détails.
1: Ouais, c'est... puis, tu sais... il prêche pour sa paroisse, on va se dire les vraies affaires, là. Mais il n'y a pas tort. Je lisais ce matin dans le Journal de Montréal, voulez-vous voir mourir votre culture? C'est un peu ça qui arrive en ce moment. Tu sais, quand on pense, puis moi, je me suis battu pour garder des stations de radio locales. Puis j'ai été travailler à Montréal. J'ai vu ce que c'était travailler à Montréal. Je l'ai vécu. C'est le fun. C'est notre Ligue nationale, nous autres. Okay? Comparer ça au hockey, là. Montréal, t'es dans la Ligue nationale quand tu t'en vas là. C'est là où il y a le plus de paires d'oreilles au Québec. Donc, en radio, c'est là que tu vas aller. Tu sais, le but d'un animateur de radio, c'était ça. Tu veux aller faire de la radio à Montréal. Je l'ai vécu. C'est un beau trip, sauf que c'est de la radio. Ça demeure de la radio que t'es en face en Outaouais, que t'es en face à Montréal, à Chicoutimi, que t'es en face à Rimouski, à Val-d'Or. C'est de la radio. Ça demeure la même affaire.
26: Moi, je trouve que c'est encore plus épeurant si tu vas à Montréal. C'est
1: plus coupe-gorge.
26: C'est
1: plus coupe-gorge. Mais ça se fait. Quand tu regardes la télévision, tu sais, moi, je prends par exemple Québec. Ville de Québec, il n'y a pas de vedette comme à Montréal. Ouais. Sauf que les personnalités qu'ils ont là-bas, c'est des personnalités radio. Les gens les plus connus à Québec, c'est les gens de la radio. Puis il y a plusieurs stations de radio à Québec. Donc, c'est comme ça que ça fonctionne. Et quand tu regardes ce qui se passe avec la télévision, tu sais, on a appris que Indomptable ne revient pas, Passe au salon ne revient pas. C'est des coupures que... puis je suis sûr que ça fait pas l'affaire de Pierre-Carl Péladeau. Quand tu regardes, je lisais le commentaire de Jean-Michel Anctil au niveau des sondages pour Passer au salon, ils ont claqué des super bons sondages, puis ils apprennent la journée où les sondages sortent.
26: Ça n'a pas rapport avec les sondages.
1: on tire la plug. C'est malheureusement, ça. On n'a plus les moyens de vous payer.
2: Puis c'est un bon point que tu apportes, que c'est la culture, parce que souvent, quand on parle de TVA, il y a des gens anti-TVA, souvent, qui vont chialer. Les nouvelles aussi, tu sais.
1: Oh oui.
2: Mais c'est parce que c'est pas seulement non plus les salles de nouvelles, les bulletins, là, tu le disais, c'est des émissions, c'est vraiment la culture qui est affectée dans ce cas-ci, là. Mm. Fait que c'est pas seulement, tu sais, une émission, là.
26: Vous voyez les comédiens et comédiennes, justement, exemple de Indomptable.
2: Ouais.
26: Ils se prononcent tous sur les réseaux.
1: Ils sont tous sur le cul,
26: là. C'était bon, on comprend pas, s'est donné, puis là, finalement, on se fait couper ça sec de même. Tu sais, c'est triste. De tout bord, de tout côté.
2: C'est
26: là.
2: Même pas une question de talent, là. C'est ben ça?
26: Non, aucunement.
1: Ben non, il y en a du talent. Ouais. Puis tu parles d'Indomptable, puis hier, c'est drôle, hein, parce que moi, je regarde le match en anglais parce que je veux pas me payer d'abonnement à un ou l'autre, RDS ou TVA Sport, là. Je regarde le match en anglais. Je suis gratteux, peut-être. Mais je veux pas payer pour ça. Ça me tente pas. Bref, je regarde le match hier, puis on présente une nouvelle sur Paramount. Puis là, on va payer si on le veut, évidemment. Là. Tu dois t'abonner à la plateforme Paramount pour avoir la nouvelle série Yellowstone. On sort Dalton, je sais pas quoi, là. C'est avec Rip et la fille, la méchante dans Yellowstone. On sort une nouvelle série, mais là, si tu veux l'avoir, tu t'en vas sur Paramount un mois ou deux. T'attends que la série soit là au complet, tu te payes. Fait que c'est ça qui détruit notre culture. On n'a plus...
26: Mais ça, on paye pas pour la télé, mais on paye pour des applications comme Netflix, pis ça.
1: On veut pas avoir le câble parce qu'on veut pas payer, on veut pas... Ben, c'est ça que ça donne. Notre culture est en train de prendre le bord. T'sais, des séries comme Vitrerie Joyale, genre, on en parlait un petit peu plus tôt ce matin, on présente ça sur Prime. Mm. C'est épouvantable. Mm-hmm. C'est chez nous au Québec. Là. Mm. C'est fait par Martin Matt. C'est super bon. Je l'ai écouté de A à Z. C'est bon. C'est la vie de Martin Matt au complet. Sa famille, son père, sa mère, son frère, tout le monde est là.
26: Ouais.
1: C'est écœurant comme série. Moment, hein? Tu regardes la dernière qu'on a sortie de Bon Cop, Bad Cop, uniquement sur Crave. Tu retrouves pas ça ailleurs. T'es insultant. C'est fait chez nous. Bon. Parlant de Bon Cop, Bad Cop, si ça vous tente de regarder, les deux premiers épisodes sont là. Vous allez voir du Interac Assurance en tabarnouche. Ça en est fatigant, là, ça a aucun...
26: Ah ouais, toi, ça je l'ai pas regardé, mais c'est... des fois, c'est ça. Hein.
1: C'est trop.
26: Il y a des affaires qui...
1: C'est vraiment trop. Le placement de produits, là, c'est vraiment beaucoup,
26: ça
1: beaucoup.
26: Ça tente plus, on dirait, après ça, de regarder, parce que c'est rien que ça que tu vois.
1: Ouais. Côté temps et température, Steph, pour aujourd'hui?
26: C'est de la mouille tout au long de la journée. On parle de 14 degrés au maximum. Sinon, non, pas 14, ça, c'est demain, 12, mais tu sais, c'est proche, là.
1: Ouais.
26: Des averses ce matin. On est à 8, c'est nuageux pour l'instant. Je sais pas si ça a commencé à tomber dans votre secteur. On attend quand même 10 à 15 mm de pluie. Ouais.
1: Donnez-moi un mot qui commence par CH. On vous a posé la question. 241 personnes ont pris le temps de répondre.
26: Champignon.
1: Oui. Ben oui.
26: Chaud.
0: Chauvu.
26: Je sais pas. Oh, Martin.
1: Ben oui, ça se dit. C'est un mot.
26: Je sais. Tu sais, au moins, c'était l'hiver.
1: Choupette.
26: Chut.
1: Hein?
26: Chut.
1: Ah oui, c'est vrai.
26: Cheval.
1: Oui.
26: Chapitre.
1: Oh, c'est bon.
26: Chimie.
1: Oui. C'est avec plaisir qu'on vous présente Holiday. Voici Madonna.
26: Holiday.

0: On te souhaite bonne fête à Lynn, nous autres, matin.
1: Oh oui, bonne fête, maman.
0: Bonne fête, Lynn! C'est la fête à Wonder Mom aujourd'hui. 7h15 minutes. Nadine est en bout de ligne. Bon matin, Nadine.
2: Hey, bon matin.
1: Comment bonne fête, Nadine.
0: Non, c'est pas sa fête.
1: Ah oui, oui, on se
0: fête à Lynn. Lynn, Nadine, ça ressemble un peu. Nadine, comment vas-tu?
2: Ça va super bien, ça?
0: Ah, oui,
1: c'est
0: oui.
1: Comme
0: oui.
1: C'est pas ma fête.
0: Mais non, c'est pas sa fête.
1: Nadine,
0: c'est
1: sa fête?
2: C'est pas ma fête.
0: C'est pas ta fête.
2: C'est la fête à mon grand-père qui est au ciel, par contre.
1: Oh, bonne fête, grand-père au ciel.
0: Le prénom de grand-papa, c'est quoi?
2: Jules.
0: Ah, j'aime ça.
1: Ah, j'aime ça.
0: Jules, je trouve ça beau. Oui. Je trouve ça beau.
2: Un beau Jules.
0: Mon grand-papa s'appelait, du côté de ma mère, Silvio.
1: Oh!
0: Ouais.
1: C'est hot! Ça fait
0: Québécois,
1: italien,
0: ouais,
1: non?
0: C'est ça, mais c'est un Québécois, Silvio Boulay. Je trouve ça un beau prénom. Mon grand-papa de Grenier, c'était Arthur. Ma grand-maman, Sina, il l'appelait de même, mais c'était Célina, son prénom. Des beaux prénoms. Je veux savoir, Nadine, un mot qui commence par CH, tu dirais lequel?
2: Je dirais chimie.
0: Oh!
1: Ah, je l'ai dit! Yes!
2: Puis chimichurri qui m'a fait penser...
0: Chimichurri, c'est quoi ça? C'est quoi, il y a quelqu'un qui a écrit ça, c'est quoi ça?
2: C'est moi qui ai écrit ça.
0: C'est quoi?
2: C'est un assaisonnement, dans le fond, qui est un mélange de toutes sortes de...
1: Un épice.
2: D'épices, ouais, ça fait une sorte d'assaisonnement. Vraiment, je n'ai jamais fait, là. Puis des fois, t'ajoutes un truc comme des bols ramen, là,
0: okay.
2: Avec du chimichurri, là. Ça a un... C'est un peu...
0: Ça sonne chou pourri un peu, là. Chimichurri,
2: ouais. Mais ça goûte pas le chou pourri.
0: Mais non, j'espère. Mais, Nadine, j'ai envie de te demander, t'as écrit le mot chimie, c'est-tu parce que t'es une ex-droguée ou quelque chose comme ça, ou...
2: Ben non! Chimie, moi, c'était pour... La chimie entre les personnes, la chimie du Canadien entre les joueurs qui vont gagner.
1: Ah, c'est quoi déjà là, la série, là, justement? Là,
0: Breaking Bad.
1: C'est ça.
2: Ah, ben, le chimiste.
0: Ouais, c'est à ça que j'ai pensé tout de suite.
2: Oui,
0: moi.
2: OK, ben oui, il y a toutes sortes de chimies.
0: C'est quoi qu'il dit, non? Skyler, I'm not in danger, I am the danger.
1: OK, ça, là. C'est vous, monsieur l'acteur.
0: Nadine, t'es vraiment fine d'avoir pris le temps. Puis honnêtement, je me suis posé la question hier, pourquoi qu'elle écrit le mot chimie? Qu'est-ce que
1: c'est? Parce qu'elle nous écoute en radio, puis elle dit, ils ont donc une chimie,
2: ils ont une belle chimie, eux.
0: Oh, j'aime ça encore plus que de la drogue. T'es fine, merci Nadine. Tu passes une belle journée.
2: Ça fait plaisir à vous autres aussi.
0: Bonne journée. Super fine, merci. 7h17 minutes, vous avez texté le mot art, ART. Si c'est pas fait, faites-le maintenant. On joue dans un petit moment avec vous au Quiz Me Baby. Ça s'en vient chez nous dans le matin, juste pour le fun. Avec Wonder Steph, bon matin.
1: Hey, bon matin. Il y a des arcs-en-ciel au 11-007 Véro qui dit bon matin qu'un arc-en-ciel, bonne journée. C'est le fun.
0: Ça va bien aller, ça va commencé. Bien
1: aller. Non, pas, moi, pas là-dessus. Ça commence à mouiller. Elmer, merci Mélanie du texto. CH, chaleur pour Lynn Ménard. J'espère bientôt. Ben, en fin de semaine, il annonce 21. Fait que ça va faire du bien.
0: Hey, je peux-tu faire un téléphone live? On fait pas ça souvent, là, mais.
1: OK.
0: Un peu.
1: Comme ça, on a juste ça, nous autres, du temps dans cette émission-là. Il fait ça à bonne franquette.
0: Prépare-toi, là.
1: Il n'y a pas d'autres vraiment.
0: Ouvre-moi ça,
1: Il n'y a pas d'autres radios qui fait ces affaires-là.
0: Le country core. On va juste voir si ça va répondre. Je sais même pas. On s'essaye, là. C'est quelqu'un qui m'a écrit hier pour... Il est de bonne heure.
1: Puis quand on répond pas, c'est malaisant.
0: Moi, je le sais. Mais c'est du direct, c'est de la radio. Là.
1: Bon, on voit bien qu'elle répond pas. Là.
0: Attends un peu. Ça vous donne le temps de texter le mot art, A-R-T.
3: Vous avez joint la voix.
1: Tu vas-tu laisser un message?
0: Oui.
3: À la tonalité, veuillez enregistrer votre message. Après avoir terminé l'enregistrement, vous pouvez raccrocher ou appuyer sur le dièse pour obtenir plus d'options.
1: Mm-hmm. Merci.
0: On entend le bip?
1: Oui. Oh. Bon, ça aurait été le fun de se répondre.
0: Oui, ça aurait été le fun. Lise Gauthier, c'est aujourd'hui une journée spéciale en ce mercredi 13 mai. C'est Martin Grenier, Wonder Steph.
1: Bon matin.
0: Et Amanda Moisan.
1: Salut.
0: On est à la radio en ce moment, on est en direct. Puis toi, tu décides de dormir encore. Bon, ça se comprend à l'âge que t'es rendu.
1: Bonne fête.
0: Bonne fête, Lise. Passe une belle journée. Bruno t'embrasse et toute l'équipe. En fait, tout l'Outaouais au grand complet t'embrasse.
1: Bisous.
0: Et on veut t'offrir ceci.

0: Ok, raccroche.
1: Bye. Rappelle plus jamais ici.
0: Bonne fête, Lise. Lise Gauthier, c'est son anniversaire aujourd'hui. 22 ou 23 ans, je pense.
1: Quand même.
0: Je suis fin, là. Là, je suis fin encore. Lynn. 7h20 minutes dans un instant. Le Quiz Me Baby s'en vient. Vous restez là, vous bougez pas. On va aller jouer dans le trafic avant.
1: Ouais, bonne idée.
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3: Sur l'autoroute 50, ça roule bien pour l'instant. Il y a peut-être juste dans la bretelle en direction de l'autoroute 5 là, pour prendre le pont McDonald's quartier. C'est un petit peu plus lent à cette heure-ci. Ça commence également à refouler dans les carrefours giratoires là, sur le boulevard des Allumetières. Chemin d'Elmeux également pour aller sur le pont Champlain. C'est un petit peu plus lent. Sinon, à Ottawa, sur la 417, il y a plus de volume à la hauteur de Bayshore. 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
1: OK, c'est de la pluie aujourd'hui. C'est commencé dans le secteur de Elmer. Sinon, ben un peu partout, ça va commencer. On attend quand même 10 à 15 mm de pluie aujourd'hui avec un maximum de 12 degrés. Ce matin, on est à 8 degrés, c'est nuageux. Sinon, pour l'instant, du côté de Jean Pou. Maintenant, demain jeudi, on parle d'averse 40% de probabilité avec 14 degrés au maximum et le retour du soleil en plein dans le mille vendredi, samedi, dimanche. C'est parti, mon kiki!
0: Ah ouais, non?
4: Bonjour! 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
0: C'est l'heure de jouer. On a une petite question et un prix pour vous. Il y a Marjorie qui nous a texté le mot art au 11007. Bonjour, Marjorie!
1: Bon matin!
5: Bonjour!
0: Comment ça va?
5: Ça va bien.
0: T'as un beau sourire dans ta voix, c'est le fun, ça. Est-ce que, c'est-tu la babine du côté gauche ou droit qui monte quand tu fais un sourire, toi?
5: Je sais pas.
0: T'as jamais remarqué?
5: Non.
0: Moi, c'est tout le temps, c'est niaiseux, là, mais c'est tout le temps le côté droit. Quand je commence à sourire, ça...
1: J'ai jamais remarqué, c'est rare, tu souris. Moi, c'est droit aussi.
0: Je sais pas. C'est-tu le fait qu'on soit droitier? Je sais pas. Ça arrive de même. Marjorie, t'es une Marjorie de où, toi?
5: De Gatineau.
0: De Gatineau. Depuis toujours ou...
5: Depuis 10 ans.
0: OK. T'arrives de où?
5: Montérégie, Henriville, dans un petit coin sur une ferme agricole.
0: Henriville. Ah, ouais. Ouais. Henriville. C'est où à Montérégie? Près de quoi, mettons?
5: À 20 minutes dans le sud de Saint-Jean-sur-Richelieu, okay. Près des États-Unis.
0: OK. Puis tu restais sur une terre agricole?
5: Oui, on avait des vaches laitières.
0: Mmh. Oh, ça doit être dur, mais le fun aussi, là.
5: Oui.
0: Puis t'es-tu encore dans le domaine ou pas pantoute?
5: Non, je suis maman à la maison.
0: OK. Combien de têtes on avait là-bas?
5: On avait 40 vaches laitières.
0: C'est beaucoup?
5: C'est une ferme moyenne.
1: C'est dur, traire une vache?
0: Et non, pas traire. Pas dur.
5: Ben, non,
0: mais
5: parce que t'avais une machine pour.
1: Mais non, mais là, le faire avec les mains, c'est bien
3: moi,
1: plus
3: j'ai déjà fait ça avec mes mains.
0: Ben oui, c'est le fun.
1: C'est dur?
5: C'est très trop long aujourd'hui. Hein? On peut plus faire ça.
1: Ouais, mais c'est sûr, mais mettons pour une expérience.
0: Oh non, ça se fait. Là.
1: Tu peux le faire.
0: Ça se fait, mais il y a des trieuses maintenant. Écoute, c'est automatique. Là, puis les vaches savent quasiment à quelle heure rentrer. Caroline, c'est épouvantable. Aviez-vous des chiens pour aller chercher? Ou ben non, c'est papa ou quelqu'un qui criait aux vaches de s'en venir?
5: On était 4 enfants.
0: Oh, OK, wow. Fait que c'est papa qui disait aller chercher les vaches?
5: C'est ça.
0: Puis y avait-tu un cri pour les ramener?
5: Oui, mon papa, il sifflait une chanson. Fait que, on sifflait la chanson.
0: Les vaches savent quasiment à quelle heure rentrer. Caroline, c'est épouvantable. Aviez-vous des chiens pour aller chercher? Ou ben non, c'est papa ou quelqu'un qui criait aux vaches de s'en venir?
5: On était 4 enfants.
0: Oh, OK, wow. Fait que c'est papa qui disait aller chercher les vaches?

0: chez vous, là. Je te jure, là. Je te jure. Aviez-vous des taureaux?
1: Oui. Jusqu'à ce qu'il y en a un qui blesse mon papa.
0: Qui quoi? Il blesse?
1: Oui. Il a envoyé mon papa à l'hôpital.
0: Il l'a pas écorné?
1: Non, il n'y avait plus de cornes, mais il a brisé les des côtes puis perforé les poumons.
0: Hé, hey, oh sacrifice de Caroline.
2: Oh non. Ouais.
0: Les mots, hein, les hommes, là. OK, Nadine, on a une question pour toi. Tu gagnes un laissez-passer pour aller faire un tour du côté de Plaisance. T'es déjà allé à Plaisance, dis-moi pas non, là.
1: Oui, je suis déjà allé là.
0: T'as-tu déjà été au chute de Plaisance?
1: Oui, on est allé une fois,
0: c'est vraiment
1: cool.
0: C'est beau.
2: Ben, tu vas pouvoir passer à côté parce que c'est le Centre d'art populaire de Québec que tu pourrais gagner ton laissez-passer. Deux adultes, deux enfants. Là, la question, là, à matin, choix de réponse, là, Marjorie, là, est vraiment facile parce que si tu penses à Martin, tu vas avoir.
0: Hey, tu vas arrêter ça!
2: Tu vas avoir une bonne réponse.
0: Écoute bien la question, il y a un choix de réponse. Donc, avant de répondre, attends le choix de réponse qu'on va te donner. Tu vas avoir une bonne idée à passer. Voici la question.
2: Quel animal est Dumbo? Un. Ben, A, un lion. B, un éléphant. Ou C, un cheval.
3: Un éléphant.
0: Oh, ben, mon...
2: T'as pensé à ses oreilles, à Martin, hein? C'est ça,
0: sa fille. C'est sa fille ou son gars qui a répondu. Qui
1: c'est mon garçon.
0: C'est son garçon qui s'appelle comment?
2: Mais
0: non. Comment il s'appelle?
1: Léo.
0: Passe-moi les deux secondes.
2: Oh, allô, Léo.
0: Allô, Léo. Comment ça va?
3: Bien, toi?
0: Hey, t'es bien. Quel âge as-tu, Léo?
3: 12 ans.
0: 12 ans. OK, t'es grand, là.
3: Ouais.
0: Quoi, cinquième année?
3: Sixième.
0: Oh, à peu, là. Secondaire l'année prochaine?
3: Ouais.
2: Oh. T'as-tu hâte?
3: Non, je suis stressée.
0: Ah oui?
2: Ça va bien aller.
0: T'as peur de te perdre dans un corridor, c'est-tu ça?
3: Ouais, il y a
0: des grosses écoles.
3: Nicolas Gatineau.
0: Hey, c'est tu sais que c'est une ville complète. Il y a 3000 étudiants là-dedans. C'est un petit village, la polyvalente Nicolas Gatineau. Ce qui est le fun, moi, mes enfants ont été là. Maxime et Émilie ont fait le PNG. Puis sérieusement, là, tu vas avoir du fun. C'est une belle école.
2: Léo, c'est vraiment pas si grand que ça. Moi, j'y allais des fois. J'y allais des fois de temps en temps quand j'avais des congés puis que mes amis n'en avaient pas. À l'époque, c'était pas correct de faire ça. Mais bref, j'y allais. Puis c'était pas si grand que ça, honnêtement. Tu vas trouver qu'en une journée, tu vas faire le tour puis tu vas dire, oh, je me connais déjà.
0: Ouais, c'est plus fatigant là-dedans, je pense, ouais. C'est les grands secondaires 3, secondaires 4. Là. Les autres, tu tapes ses nerfs un peu, mais
2: tu vas t'y faire.
0: Tu vas t'y faire. Mais tu vas aimer ça, je suis sûr que tu vas aimer ça. Léo, t'es fin d'avoir donné la bonne réponse à ta mère, vous venez de gagner. Gardez la ligne, on va prendre vos coordonnées hors des zones. Peux-tu nous siffler à tout? Non, je crois. Merci à toi, Marjorie. Bravo, vous venez de gagner, vous gardez la ligne, restez là. 7h27 minutes.
2: Bye, Léo, merci beaucoup.
3: Merci.
2: Bye, merci, bye. Merci.
0: Lui, c'est un bon garçon, mais ce qu'on chante, c'est mauvais garçon chez nous.
2: Ouais, mais...

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1: C'est le fun ce matin sur l'autoroute 50. Ça roule bien. Peut-être juste signaler sur la montée paiement là, pour embarquer justement sur l'autoroute jusqu'au chemin de Bellechasse. Oh. C'est arrêté, donc soyez patients à cet endroit-là. Ça refoule également bon à cette heure-ci dans les carrefours giratoires sur le boulevard des Allumetières. Chemin d'Elmer aussi, c'est des codes rouges pour aller sur le pont Champlain. C'est au ralenti. Sinon, à Ottawa, sur la 417, il y a plus de volume à la hauteur de Bayshore. 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
2: Sacrifice que ça passe vite. 7h31 minutes déjà, 7h30. Merci d'être chez nous. Merci de nous envoyer des messages au 11007. C'est le fun de vous savoir là. Vous avez le goût de texter juste un bonjour. Gênez-vous pas pour le faire. S'il y a assez de monde pour faire péter la machine, moi, être heureux. 7h31, on s'informe. C'est Amanda Moisan qui est là pour l'actualité de ce matin. Ça donne quoi aujourd'hui?
1: Crise des médias.
2: Ouais.
1: Pas très positif comme nouvelle, là, évidemment, mais ça fait encore jaser le PDG du groupe TVA qui veut mobiliser l'industrie. Donc, à l'instar justement de cette sortie-là de Pierre-Carl Péladeau hier, il y a le ministre québécois de la Culture, Mathieu Lacombe, qui dit que Radio-Canada doit carrément se retirer du marché publicitaire. Donc, ce qu'il envisage, c'est d'en soustraire Télé-Québec, même pour donner un petit peu de répit aux diffuseurs privés comme TVA, par exemple. On sait, les revenus publicitaires sont en chute libre depuis des années au profit des géants, hein, les Google, Amazon, Facebook également, Apple et Microsoft. Donc, M. Lacombe qui promet même le dépôt d'un plan d'action qu'il qualifie d'un plan d'action costaud là, ouais, quand même. Donc, on a hâte de voir les grandes lignes là, d'ici la fête nationale pour faire face justement à la crise des médias et du secteur audiovisuel québécois. On s'en va sur la scène des faits divers. Il y a eu une grave collision. Ça se passait lundi soir à Ottawa entre un véhicule et une piétonne. Là. C'est une femme de 29 ans seulement qui a été transportée à l'hôpital. Son état qui était jugé comme étant critique, là, sa vie qui est toujours en danger. Ça s'est passé vers 20h à l'intersection du chemin Fallowfield et de la place Via Park. Les enquêteurs qui n'ont pas beaucoup de détails sur la collision, donc on fait un appel à la population, on demande aux gens, est-ce que vous avez peut-être des caméras sur vos véhicules ou est-ce que vous avez été témoin de cette collision-là? On veut donc vous parler du côté des enquêteurs. Vous pouvez contacter la police d'Ottawa. Et en terminant, bon, ça a brassé du côté du conseil municipal de Gatineau, le parti Gatineau Ensemble qui voulait ajouter le futur pont dans l'Est à la discussion, mais il y a plusieurs élus qui étaient comme, ben, on n'est pas d'accord avec ça. Le sixième lien et le projet de train à grande vitesse, ce sont deux projets différents. Donc, les élus qui disent que c'est ça. On ne les met pas ensemble. C'est une façon peut-être, là, selon plusieurs, de forcer un appui au sixième lien, ce que Gatineau Ensemble refuse.
3: C'est une stratégie politique qui est très, très habile. Donc, on a une proposition rassembleuse qui est le TGV. Puis, à l'intérieur de la vie de proposition, ben, il est question finalement de se positionner sur le pont. C'est fort intéressant. Moi, je salue Gatineau Ensemble pour cette initiative-là. C'est très habile.
1: Donc, on vient d'entendre le conseiller municipal Edmond Leclerc. On s'entend que c'est un ton très, très sarcastique.
2: J'aime ça.
4: Il est bon
2: ça.
4: Là-dedans.
2: Oui.
1: Okay. Honnêtement, il y a des, tu sais, nous, on doit envoyer des manchettes là pour TVA. Il est toujours bon dans les manchettes. C'est pas difficile d'en trouver des extraits avec lui.
2: Bravo, mon oncle Edmond. Bravo. Dimanche dernier, c'est Wonder qui m'a souligné ça. Dimanche dernier, il y a un fan du Canadien de Montréal sur place qui a gagné le 50-50. 50-50, puis écoute, il a gagné ça, et les fonds s'en vont pour les fonds de l'enfance pour le Canadien, là. Il a gagné $1 million.
4: Hey, c'est un match payant, ça. Même s'il perd, mettons, lui, il repart avec le sourire.
2: Bah, puis dimanche, on s'entend-tu que le match qu'il y a eu...
4: Il y avait du monde, mais...
2: C'était torieux de match en plus,
4: exact.
2: Là.
4: Wow.
2: Bon, hier, avoir gagné $1 million, j'aurais été déçu. Mais dimanche, c'est une autre histoire. Le Canadien de Montréal a perdu hier contre les Sabres de Buffalo, 3-2. Un but en raison... Un but plate, on s'entend, là. C'est une histoire de la porte de la Zamboni là, qui a fait dévier la rondelle. Puis, écoute, Dobesh, je pouvais rien faire. Rien faire. Ça a donné un but facile à Buffalo. On s'est fait refuser un but du côté de Buffalo également. Ça a été une game longue. Les arbitres, ça a été long de prendre des décisions à un moment donné. Pénible comme match, mais on se reprend demain jeudi contre Buffalo encore. Les Jays hier contre les Rays de Tampa Bay. Une autre défaite de Toronto par la marque de 7-6. C'est ce qui complète le merveilleux monde du sport. Pour ce matin, on parle showbiz.
4: Ouais, moi, oh. Ça m'a rendu de bonne humeur ce matin, mais tu sais, je vais vous poser une question après ça, puis je veux avoir votre réponse sincère.
2: OK. Okay.
4: Fait que vous connaissez Fast and the Furious.
2: Ben, oh.
4: J'adore cette chanson.
2: tu là-dedans?
4: Mais oui, quand il rouvre le coffre, là, puis il y a plein de cash.
2: Ah ouais, je me rappelle pas.
4: OK, bon, bref, tout ça pour vous dire, pas ça la nouvelle. Okay. Vin Diesel était avec Jimmy Fallon et il a annoncé qu'il y a une série télévisée qui se prépare de Fast and Furious.
2: Ah, tu m'niaises.
4: OK. Fait que là, l'affaire, c'est que il dit, ça fait des années, donc 10 ans environ, que les gens demandent de plus en plus à avoir d'autres Rapides et Dangereux, d'autres Fast and Furious. Puis là, il dit, ben, peu, on travaille sur un projet actuel de série télévisée pour combler les fans qui adorent ce film-là. L'affaire...
2: Ce film, il y en a 10.
4: C'est ça.
2: Ces films-là.
4: Bon, ben, tu comprends où est-ce que je m'en vais. Ouais, je veux savoir, vous autres, est-ce que vous pensez qu'on a épuisé la patente de Fast and Furious? Il y en a comme 10, là. Mm-hmm. Ou ben donc, vous êtes bien à l'aise avec ça puis vous pensez que c'est une bonne idée d'aller vers la série télévisée?
2: Encore là, oui, tu sais, amène-la à la série, il n'y a pas de trouble, c'est sur quelle plateforme ça va être, ça sera pas sur le câble, puis on va avoir d'autres messages pour dire la culture québécoise est en train de crever, puis on va avoir ça sur une plateforme comme Netflix, Prime, nommez-les.
4: Ouais. Mais tu sais, tu peux peut-être, je sais pas, ils vont peut-être mettre ça au cinéma, mais j'ai
2: une série?
4: Ouais, non, hein? Laisse faire. Non, mais des fois, ils publient, mettons, la première. Non, laisse faire, c'était pas une bonne idée, ça.
1: Ben, c'est que, des fois, moi, mon questionnement, c'est des gros hits comme ça, là, cette série de films-là. C'est bon quand c'est les classiques, tu sais.
4: Ouais,
1: c'est,
4: comme c'est les 3-4 premières.
1: Ben, c'est ça. Tu sais, moi, je trouve que c'est les premiers qui sont les meilleurs.
4: Ouais, moi, c'est dans mes films préférés aussi, là.
2: C'est vrai que le premier était bon.
1: Je me demande, est-ce qu'on...
2: Le deuxième aussi.
4: On le brûle,
1: on le brûle, mais en même temps, c'est les 10, je sais pas combien, sont tous bons, tu sais.
2: Le dernier était pas
4: obligé de pas être d'accord, parce qu'il y en a, ben, dernier puis avant-dernier, tu sais, ça saute d'un building à l'autre, là.
1: Non,
4: on peut être crédible un peu, là. Tu sais, moi, avec ma petite Honda, ça 50, là. Je me pense 20 bonnes, là. Tu sais. Lui, il saute d'un étal à l'autre. Voyons, ça n'a pas de bon sens.
2: Hey, tu sais quoi?
1: Moins réaliste,
2: là. Tu viens de parler d'Honda, ça me fait penser à quelque chose.
4: Oui, qu'est-ce qu'il y a?
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2: Voilà.
4: Les 3 jours.
2: Voilà.
4: Bref, vous allez capoter. On repère ensemble les chansons payantes. D'ailleurs, hier, c'est quelqu'un de chez nous qui a remporté justement son prix du côté du lac Taureau. Je l'ai-tu sorti de mémoire, oui.
2: Oh.
4: Je l'ai-tu mis dedans?
2: Ça, j'aime ça en colline.
4: Ça, c'est une autre affaire. À ta peur, oui,
2: moi, quand je fais un appel en direct,
5: c'est Nicolas Beaudoin-Lahaye qui est là. Allô, Nicolas!
2: Allô, Nico!
6: Bonjour, ça va bien?
5: Oui, ça va bien. Est-ce que tu as eu l'occasion d'entendre une des 2 chansons cet après-midi?
6: Absolument, c'est de Marinade d'Olivia Dean.
5: C'est une bonne réponse, Nicolas. Alors, tu seras de la partie. Yeah. Tu vas vraiment vivre tout un week-end le fun avec la belle gang de rythme.
6: Ben, super, merci beaucoup. Félicitations pour votre beau programme.
5: Ah, c'est gentil, Nicolas.
2: C'est gentil.
5: Merci.
2: Tu vas emmener qui avec toi?
6: Ma femme, certainement. Mélanie.
5: C'est un bon choix.
2: On la salue. Vous êtes dans quel coin?
6: On est Gatineau.
2: Hey, ben merci d'être à l'écoute. Vraiment,
4: félicitations,
2: bravo.
4: Nicolas
2: Beaudoin. Bravo, Nico, bravo, c'est bien fun,
4: bravo,
2: ça.
4: Bravo. Donc, on est 3 déjà gagnants, gagnantes de l'Outaouais de Gatineau. Donc, ça va se passer encore une fois. Là, juste vous le dire, là, OK? Les 2 chansons payantes de ce matin, c'est les 2 qu'il faut repérer dans Les Filles du Lunch. Après ça, à 13h, c'est ces 2 tunes-là pour Ma musique dans le trafic. Vous comprenez le principe?
2: Non.
4: Vous pouvez pas coller une tune du matin dans Ma musique dans le trafic.
2: OK. Donc, les tunes que toi, tu vas jouer ce matin, les filles du lunch vont rappeler pour avoir ces 2 titres-là.
4: Exact. Okay, mais il faut en avoir 1 sur 2. Donc, okay. 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
2: 7h48 moins 20, côté temps et température pour aujourd'hui.
4: 12 au maximum de la petite pluie, mais c'est pas grave, le garde, là. On va le prendre, là. Après ça, il y a du soleil pour le week-end.
2: Rappelez-vous cet adage-là. Moi, c'est la plus belle phrase qu'on peut donner quand il pleut, là. C'est du soleil liquide. Ah! Voici Amir chez nous, à rythme. J'ai cher.

0: certain, oui. 7h43 minutes. Manon est en bout de ligne. Bon matin, Manon.
1: Bon matin, la gang.
2: Bon matin.
0: Elle a un beau sourire.
2: Comment
0: dans sa
2: ça
0: voix.
2: Va, Manon?
1: Écoute, ça va toujours bien.
0: Vous autres? Ouais. Oh, ben ça oui. Va super bien, ça va super bien. Manon, on a posé la question hier. Un mot qui débute par les lettres CH. Ça donne quoi chez vous?
1: Écoute, mon mot à moi, c'est chignol.
2: Chignol, c'est quoi ça veut dire, ça?
1: Ben, ça pourrait-tu être une perceuse, une vieille perceuse? Si vous regardez la définition, là, c'est des vieilles vieilles. Ça ressemble quasiment à un vieux broquin, mais on peut même insulter quelqu'un avec un mot comme ça.
2: Oh, chigneuse!
0: Non, non, pas chigneuse, chignole.
1: Chignole.
0: Je connaissais pas ça. Un vieux broquin, mais oui, chialeuse. Qu'est-ce que tu dis là, toi?
1: Non, pas chialeuse.
0: Non, non, je sais, c'est Steph, là. C'est Steph.
2: Excuse-moi, t'as été clair. Dans ma tête, c'était ça que tu me disais.
0: Ah, oui.
1: Non, c'est vraiment chignol. C'est vraiment un vrai mot. On cherchait des mots assez bizarres à dire.
0: Ah, ça
1: existe.
0: Ça.
1: C'est vraiment une perceuse. Fait que si tu regardes notre définition, Google va te faire des belles images. Mais habituellement, c'est des vieilles, vieilles perceuses.
0: Mais Manon, avant d'avoir cette question-là, as-tu fait une recherche spécifiquement pour nous autres? Ou tu le savais?
1: Non, je savais pas.
0: Ah, j'aime ça.
1: Avec vous autres, là.
0: J'en ai encore plus ça. Je trouve ça le fun, je trouve ça fin. Hier, je sais pas si tu as regardé ça, mais hier, on a ajouté des mots dans le dictionnaire. Il y a plein de mots québécois qu'on va retrouver dans le petit Robert, le Larousse nommé là. On voit plus ça des dictionnaires maintenant, sauf le dictionnaire à Wonder, évidemment. Mais le mot, tu as cherché un mot pour nous autres, ça, je trouve ça le fun. Chignol, c'est un genre chignol. De vilebrequin. J'aime
2: savoir
0: ça.
2: Savoir c'est quoi le pire, c'est que je googlais chigneuse.
1: Oh non!
0: Ouais. Non, incapable.
1: Mais
0: incapable.
1: En fait, chigneuse, ça se peut, là, mais c'est pas vraiment un mot qui existe. Il faudrait regarder dans le dictionnaire si ça existe vraiment, chigneuse.
2: Ah, mais moi, dans mon dictionnaire, il existe. Là. Moi, j'aime ça dire, là, t'es chigneuse à matin.
0: Un nouveau mot en 2026 qui est dans le dictionnaire depuis hier, et ça fait mon bonheur, ça va faire le bonheur de plein de monde. Faque.
2: Faque,
0: ça se retrouve dans le dictionnaire maintenant.
2: Comment on l'écrit? F-A-Q-E?
0: Oui, exact. Ça va être dans le dictionnaire de 2026. Donc, si vous voulez attendre que la nouvelle édition du Petit Larousse sur Robert sorte là, pour avoir le faque, on va retrouver ça dans le dictionnaire. C'est une expression de chez nous, on s'entend. Là.
2: Ben oui.
0: Tu dis pas ça en Europe.
2: Faque puis bedon, moi, je les utilise souvent. Faque bedon. Je me gêne pas à radio.
0: Manon, t'es vraiment fine d'avoir pris le temps de faire de la recherche pour nous autres. J'apprécie. Chignol, moi, noté aujourd'hui, j'aime ça. Un gros merci, tu passes une belle journée.
1: Vous autres aussi.
0: T'es fine, merci.
2: Merci, Manon.
1: Bye, gang.
2: Bye.
0: Manon, va jouer dans le trafic, tiens.
2: OK.
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0: Et merci.
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4: Même si on est au milieu de la semaine, sur la 50, ça roule quand même bien. Un ralentissement signalé, par contre, près de la Gap jusqu'à la bretelle de l'autoroute 5. Ça refoule aussi là, beaucoup dans les carrefours giratoires. Sur le boulevard des Allumetières, même avant le boulevard Saint-Raymond, c'est arrêté. Chemin d'Hermé aussi pour aller sur le pont Champlain, c'est au ralenti. Et à Ottawa, sur la 417, il y a vraiment beaucoup plus de volume à la hauteur de Bayshore jusqu'à Carling. 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
0: OK, ça part de même. Il est 7h47 minutes en ce mercredi, c'est le 13 mai 2026. The Greatest Love of All a été écrit par Linda Creed et Michael Masser. J'espère bien prononcer le nom. Creed se remettait d'un cancer du sein lorsqu'ils ont composé la chanson en 1977. Et initialement, elle a été enregistrée par nul autre que George Benson. Qu'est-ce que ça donne?

Ce qui est le fun, c'est que sa version a atteint la 24e place des charts américains. En 1985, Whitney Houston a repris le titre et le 13 mai 86, elle s'est hissée à la première place des charts pour la première des trois semaines qui ont suivi. Ça a été facile. Creed n'a pas vécu assez longtemps, malheureusement, pour voir son succès. Le cancer l'a emporté le 10 avril 1986. Et par la suite, elle a été intronisée au Songwriter Hall of Fame grâce à cette chanson. Notre numéro 1 du 13 mai 1986. Whitney Houston, malheureusement partie trop jeune. Voici The Greatest Love of All. Chez nous, à Rythme 97.1, avec Wonder, Amanda et moi-même, Martin. Bon matin.

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9: Sur l'autoroute 50, ça roule bien à cette heure-ci. Un léger ralentissement là près du boulevard de Lagap, mais sinon, rien à signaler à cette heure-ci. Ça refoule par contre quand même intensément là, dans les carrefours giratoires sur le boulevard des Allumetières, même avant le boulevard Saint-Raymond. Donc, soyez patients dans ce secteur-là. Sinon, chemin d'Elmeux pour aller sur le pont Champlain, c'est encore au ralenti. Et sur la 417 à Ottawa, il y a plus de volume à la hauteur de Bayshore. Et ça se poursuit également jusqu'à Carling. 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
3: Il y a quelqu'un ici? 7h58 minutes. Un gros merci d'être chez nous en ce mercredi, lendemain de veille. Hein, ouais. Du match des Canadiens contre les Sabres de Buffalo. On l'a perdu hier 3-2.
4: C'est demain soir que ça repart, tout ça?
3: Exact.
4: Du ça, côté ça veut de Buffalo, dire qu'il y a d'autres ailes de poulet à faire tirer.
3: Ben oui, avec plaisir à part ça.
4: Qu'est-ce qu'on fait dans ce temps-là, Marc?
3: Ben, on texte le mot Canadien au 11-007 et la gang de métro Kelly sur Maloney ou encore celui de Elmer, on pourrait vous donner vos boîtes d'ailes de poulet pour manger du Buffalo.
4: Exact. Aussi simple que ça. Canadien au 11-007. C'est le mot à texter.
3: Guylaine est là. Bon matin, Guylaine.
5: Bon matin.
3: Comment ça va?
5: Ça va bien, et vous?
3: Oui, yes. Ça va super bien. On s'en va du côté du Newbie. On est au Nouveau-Brunswick avec Guylaine ce matin. Guylaine, température, ça dit quoi chez vous?
5: Ça dit 10.
3: Oh, OK.
4: Ben, c'est comme ici.
3: Comme froid?
5: C'est froid, c'est oui, froid. Je trouve.
3: Pluvieux?
5: Moyen, nuageux.
3: OK. Attends, il n'y a plus de neige chez vous, là?
5: Non, il n'y a plus de neige.
3: Non. Est-ce que l'odeur de la mer est là? On la sent?
5: Oui.
4: Oh. Y a-tu la même heure? Et quelle heure, là-bas?
5: La même heure.
4: OK.
3: Il n'y a pas de décalage avec le Nouveau-Brunswick?
4: Je vais juste m'assurer.
3: Non, il n'y a pas de. Non. T'as jamais allé au Nouveau-Brunswick?
4: Ben non, oui. Oh, ben là, tu me parles comme si j'étais un extraterrestre.
6: Je suis pas mal certaine qu'une heure. C'est une heure. Parce que moi, je suis quand même allée souvent au Nouveau-Brunswick.
3: Il n'y a, pas de décalage avec le Nouveau-Brunswick.
4: C'est
3: hein?
4: Mis à rire.
3: Guylaine?
5: Non.
6: Attends une minute, là.
3: Ben, reste là, on va dire. Elle doit le savoir.
4: Ben Guylaine, il est quelle heure là-bas?
3: Ben, il est 8 heures.
4: Bon.
6: Non, ça dit 9 heures au Nouveau-Brunswick.
3: Quelle heure que t'as chez vous, Guylaine?
5: 9 heures.
3: Ah, ben oui, vous avez une heure de décalage.
4: Non, je le savais.
5: Ben oui.
4: Maudit que j'ai un don.
5: Je veux bien
3: que je t'entende. Quelle ville déjà de Nouveau-Brunswick?
5: Quelle quoi?
3: Quelle ville? Toi, où tu restes, là?
5: Je reste dans Montréal, moi.
3: T'es à Montréal?
5: Oui.
3: Je pensais que t'étais au Nouveau-Brunswick.
5: Non.
3: Mais pourquoi tu me parles? Il n'y a pas de décalage. Il n'y a pas de décalage avec Montréal, ça c'est clair. Il n'y a pas de 9h chez vous.
5: Ben moi, non, il est 8h.
3: Bon, mais semblait aussi, baptise. Un peu, là, tu me mêles. Là. Guylaine, t'es-tu couché tard hier? Guylaine, à quelle heure tu t'es couché hier?
5: Je m'ai couché tôt.
3: Ah ouais, c'est ça, c'est peut-être là le problème. Là.
5: Je vais retourner me recoucher.
3: Ouais, veux-tu qu'on raccroche ou pas? Oh, mon Dieu. Juste avant de raccrocher. Juste avant de raccrocher, il y a une heure de décalage avec le Nouveau-Brunswick. Y a-tu vraiment une heure de décalage?
6: Oui, moi, je te confirme qu'il y a une heure de décalage.
3: OK, parfait. Hey,
4: on va mêler tout le monde un matin.
3: Guylaine, on va se démêler 2 secondes d'écart. Toi, t'es à Montréal, c'est ça, là?
5: Oui, c'est okay. Ça.
3: Puis où à Montréal, on peut-tu juste savoir le nom de l'endroit où
5: à
3: tu restes?
5: Pointe-aux-Trembles.
3: Bon, OK. Ça, on est. Puis il est 8 heures chez vous, 8 heures et une en ce moment, là, c'est ça?
5: Puis c'est nuageux, puis il pleut pas, mais il fait froid.
3: Bon, parfait. OK, on est correct. Il n'y a plus de neige chez vous, ça, on s'en doute pas.
5: Non, il n'y en a pas.
3: Parfait. Guylaine, je veux savoir. On a demandé hier, il y a 241 personnes qui ont pris le temps de répondre. Je trouve ça vraiment génial. Un mot qui débute par la lettre CH.
5: Oui.
3: T'as choisi
5: moi,
3: quoi?
5: J'avais écrit Charlemagne.
3: Ah!
4: Oh.
3: Un petit village populaire chez nous au Québec en raison de...
5: Céline Dion.
3: Voilà.
5: Ben oui, c'est très même de chez moi.
3: T'es-tu une fan de Céline Dion au départ?
5: Pas tant, mais je trouve qu'elle chante bien.
3: T'es mieux l'entendre que l'avoir, c'est ça?
5: Ouais, c'est ça.
4: Ça coûte moins cher aussi, hein?
3: Ben,
5: Mais
3: mettons qu'on présenterait son show qu'elle va faire, ses 16 représentations en Europe, là. Mettons qu'on présenterait ça dans une salle de cinéma, t'irais-tu voir ça?
5: Ah oui, j'irais.
3: Ah, tu vois?
4: Non, mais oui. Bonne nouvelle, c'est réglé. C'est ce qu'on pense faire au cinéma.
3: Ben, il y a des pétitions qui se font en ce moment. Je ne sais pas si ça va se faire.
4: Ça en parle.
3: Ah, ça se parle. Ça se parle.
5: C'est bon.
3: Guylaine, on va te laisser aller te recoucher.
5: Parfait. Merci, la gang.
3: Bonne journée à toi.
4: On t'aime d'amour, pour vrai. C'est correct, t'es dans mon team d'être mêlé naturel.
3: Ah, je trouve ça cool. Oh, moi, je t'assure qu'on est au Nouveau-Brunswick à numéro 367. Je ne connais pas ça. Merci, Guylaine. Bonne journée.
5: Bonne journée.
3: Bye-bye.
5: Bye.
3: Elle avait l'accent de Montréal, pas celui du Nouveau-Brunswick.
4: Là, quand tu dis...
3: Je demande, tu sens-tu à la mer? Elle dit oui, en plus. C'est le fleuve, Guylaine, à Montréal. C'est
4: Il est pas propre, propre, propre. Dieu. Mais attends un peu, canal qu'est-ce la qu'on Chine, vient de vivre?
6: Puis là, il est quelle heure? Il est 8h. Je suis là, ben non, il y a un décalage au Nouveau-Brunswick. Ben non, ben oui, oui, il est 9h, mais elle, il est 8h. Ah,
4: est-ce que vous nous suivez au 11007 ou ben non? C'est compliqué tout ça, là, un matin. Au moins, on vous fait rire. Je suis certaine que le monde dit, oh mon Dieu, c'est drôle.
3: Deux choses.
4: Oui.
3: SAQ ou SQDC, un des deux pour suivre, c'est sûr, ça prend ça. Il est 8h03. Côté nouvelle, au bulletin de 8h30, tu parles de quoi?
6: Oh. On parle de rénovation parce que les coûts continuent d'exploser au Québec. On dit, ben en fait, c'est un site... hey, moi, je pourrais pas me concentrer, là.
3: Elle va décrocher un moment donné. Ça prend 5 minutes. Là, tu vas voir,
6: c'est elle qui contrôle les micros. Oh oui. On va fermer le ciel.
3: Mais Steph, il est quelle heure chez vous?
4: Ça sent la mer.
3: Ça, je comprends vraiment pas. Je lui demande si ça sent la mer. Elle dit, ah,
6: mais
3: oui,
6: ça a commencé. Où qu'elle venait du Nouveau-Brunswick?
3: Ben, c'est moi, j'avais un 367. Dans ma tête, à moi, c'est quelqu'un okay. Du newbie ou quelque chose à même.
4: Il me dit, ordonne. Il me dit, ordonne. On va aller faire un tour au newbie. Full fier, monsieur.
3: Ben, Guylaine, tu m'as fouvoyé un peu. Ça sent la mer à Montréal.
4: Une chose qu'elle va dire, ça
3: d'après
4: sent
3: la mer. Tu sais quoi, d'après moi, ils ramassent pas les poubelles souvent, puis c'est sale à Montréal. C'est peut-être ça. C'est bon peut-être sens. Ça. Je sais pas. OK, attends un peu, on recommence.
6: On recommence.
3: Bulletin de 8h30, tu parles de quoi?
6: Rénovation. Les coûts continuent d'exploser. On dit que maintenant, si vous voulez rénover une salle de bain, c'est autour de 40 000 $ et une cuisine, 50 000 $ Donc, ce qu'on dit aux gens, c'est vraiment de comparer au moins trois soumission là, pour avoir les meilleurs.
3: La grande question, ça coûte-tu moins cher au Nouveau-Brunswick?
6: Hey, en tout cas, je ne sais pas, mais il y a une heure de décalage. C'est confirmé.
3: C'est vraiment niaiseux.
6: On parlait de Montréal.
3: Oui.
6: Je vais me diriger de ce côté-là. Il y a un premier chien qui serait mort du parvovirus à Montréal. C'est une éclosion qui avait...
3: Hyper contagieux. Hein?
6: C'est ça avait commencé en Estrie. Là, on dit qu'il y a une dizaine de chiens qui sont infectés depuis la fin du mois d'avril. Ouais. Premier décès à Montréal, on voit que ça se transporte hein, en Estrie, Montréal. On espère, ben en tout cas, on souhaite pas que ça aille nulle part là, mais c'est une éclosion évidemment qu'on surveille. Beaucoup de symptômes aussi là. Il y a un article complet sur TVA Nouvelles si vous voulez aller voir qu'est-ce qu'il faut regarder. Les chiots et les chiens les plus âgés sont particulièrement à risque, donc c'est important. De vérifier auprès de votre
3: maladie qui ne s'attrape pas pour les humains, il n'y a pas
6: non,
3: peur.
6: Exact.
3: Là. Mais c'est très, très rough pour les animaux. C'est des affaires d'or pour les vétérinaires parce qu'on va donner des vaccins, on va changer le gros prix, ils vont faire de l'argent encore. OK. OK, mais un gros merci à Amanda. On se reparle à 8h30 de ça. Attends. Et bien d'autres nouvelles. Je veux savoir quoi. Pourvenu, elle. Oh, Steph, maudit.
4: Ça n'a pas de bon sens.
3: Elle me mêle.
4: Ça n'a pas de bon sens. Ouais. Hey, les messages qui rentrent à part ça. Hein? Wow!
3: Je sais pas.
4: Ben, prends le temps d'aller lire ça, OK?
3: Ouais, OK.
4: On va vous parler de météo pendant ce temps-là. Si ça vous tente, là.
3: Ouais.
4: C'est des nuages. Sans la mer. C'est de la pluie. 12 degrés en après-midi et 8 en ce moment. C'est tout ce que j'ai à vous dire. Ma fille, Annick, qui dit... Ma fille dit, elle rit comme toi et elle, maman. Pauvre elle.
3: Oh, pauvre Annick.
4: Hier, je faisais faire mes cils, OK? Salutations à Val, qui est là, probablement.
3: Hey, depuis qu'elle t'a fait ça, là, t'as changé, t'es peu à même.
4: Attends, elle dit, quand tu casses, là, c'est impossible, là. Elle dit, en plus, moi je te connais, mais tu sais, je te vois, pis c'est vrai, je ris de même dans la vie.
3: Ah, oh, c'est plate.
4: Elle dit, voyons donc. Voyons, puis Amande, je m'excuse, je sais que c'est ton premier barbecue et nous autres, mais comme, faut falloir que tu essaies de décrocher quand je ris parce que on finira pas le show.
6: Honnêtement, plus j'y pense, plus c'est drôle. Là. Ça sent la mer, là. Elle répond
3: oui. Elle a embarqué à raide, elle.
6: Là, nous autres, on se demande, il est quelle heure? Là, il est 8h. Là, je suis non, il y a un décalage.
4: Ça n'a pas de sens, sérieux, qu'est-ce qu'on vient de vivre. Si vous avez manqué ça, vous avez manqué quelque chose d'incroyable.
3: On la rappelle-tu? Mais non.
4: S'il te plaît.
3: Mais non. 8h07, merci d'être chez
4: nous. Si tu l'appelles pas, tu m'aimes pas.
3: Ben, j'ai effacé son numéro, je t'aimerais pas, je m'excuse, je viens de l'enlever.
4: C'est ma technique.
3: Ah ouais, des menaces?
4: Ouais. Mais c'est correct, là.
3: 8h07, c'est mercredi aujourd'hui, le 13 mai. On est au lendemain d'une défaite du Canadien de Montréal. C'est triste, je sais, c'est triste. Ah oui, puis affaire triste, puis pas en même temps, puis on comprend, là. Lise Lebel sera pas avec nous autres ce matin. Lise est un petit peu malade. Elle va se reposer, va être en forme. Peut-être que mercredi prochain, on aura la chance de l'avoir, là. Mais elle peut pas être là ce matin, et je comprends très, très bien pourquoi. Oui.
4: Je te parle de...
3: Quoi?
4: Je te parle de Dunkin' Donuts.
3: Au Nouveau-Brunswick?
4: Non.
3: Hein? Ah oui, OK. Mais...
4: De Dunk... Hey, j'ai de la misère de Dunkin. Ça. Dunkin' Donuts. Dunkin' Donuts. Dans les prochaines, OK?
3: Ah oui, OK.
4: J'ai envie de te parler de ça.
3: OK, OK, OK.
4: Parce que ça a fait la grosse manchette hier sur les réseaux, là. Dunkin' Donuts, vous connaissez?
3: Ben oui, je connais.
4: Bon,
3: ben
4: toi, oui, Amande, tu connais ça, ben Dunkin'
3: oui.
4: Donuts?
3: Ben oui.
4: On va faire une liste, on va dresser une liste où ce qu'ils vendent du café le matin.
3: Mais juste parlant de café, tiens, la gang de Tim Hortons a fait l'histoire des biscuits sourires.
4: C'est vrai.
3: La semaine dernière, vous avez peut-être entendu Robbie qui est venu nous voir de Tim Hortons.
4: Le beau Robbie.
3: Ah, il est fin, c'était maudit, là,
4: ouais,
3: qu'il est fin.
4: Oui, il est fin.
3: Il est fin. Il peut être beau aussi, là, mais je le trouve plus fin que beau, moi.
4: Il est grand, surtout.
3: Il est très grand. Ah. C'est une pièce d'homme. Et les biscuits sourires, on voulait en vendre. On avait quoi? 6 restaurants, qu'on disait?
4: Oui, 6 restaurants de Tim.
3: On voulait vendre pour 100 000 $ de biscuits sourires juste ici en Outaouais. Et Robbie nous a envoyé le montant qu'on a réussi à amasser avec ces 5 ou 6 restaurants-là. Ça donne combien, Steph? On l'a-tu?
4: Oui, ça donne un total de... En fait, c'est plus que 100 000.
3: Elle cherche, là. Elle cherche le chiffre en ce moment. Moi, je le sais. Elle me l'a dit hier, mais elle cherche.
4: De mémoire, c'est 131 000. De mémoire. Non, mais tu m'as lancé là-dessus. J'étais pas prête.
3: 131 ou 136?
4: 131, de
3: 131 000. 000. Hey, ouais. C'est de l'argent encore.
4: Mais
3: bravo,
4: on a
3: Robbie,
4: quand
3: bravo.
4: Même dépassé. Là, 100 000, on se disait, voyons, ça n'a pas de bon sens. Votre objectif, finalement, on l'a dépassé. Donc, bravo à vous tous d'avoir participé au petit bonhomme sourire.
3: Bravo d'en avoir mangé, mes amis. 8h09 minutes côté temps et température pour aujourd'hui, mercredi.
4: Je l'ai déjà dit, là.
3: Ah, dis-le encore.
4: On parle de pluie, là, Marthe. Ouais. C'est du soleil liquide, tu dis.
3: Combien il fait dans
4: 12 degrés. En ce moment, on est à 7-8.
3: OK. Pour ceux qui s'inquiètent du président Trump, il vient d'arriver en Chine. C'est les images qu'on voit. Il débarque en ce moment de Air Force One, puis on s'en sac.
4: Bon, merci.

0: c'est un phénomène. Je travaille avec un phénomène. Hey, c'est la fête de Wonder Mom aujourd'hui.
1: Bonne fête, maman.
0: Vous voulez texter Wonder Mom, bonne fête au 11007.
1: Je vais y montrer.
0: On va lui envoyer ça. On l'a appelé un petit peu plus tôt ce matin. Elle était bien contente. Mélanie est là. Bonjour, Mélanie.
2: Bon matin, beau trio, me sens ensoleillé.
0: Oh, yes. Merci. Ça fait... Comment vas-tu?
2: Ça va bien, vous autres?
0: Ça va super bien. Mélanie, t'es dans quel coin, toi?
2: Moi, je suis à Gatineau, puis ça sent pas la mer. Même si j'ai une piscine fermée en arrière.
1: Ne parle-moi pas, là. Je t'ai réglé, là. Ça allait bien.
0: Mais c'est de ma faute, dans le fond, tu sais, parce que c'est moi qui ai dit qu'elle venait du Nouveau-Brunswick. Fait qu'elle, elle a embarqué dans le game.
1: Ben oui, mais elle aurait pu juste dire, ben pourquoi ça sentirait la mer? Tu comprends?
0: Ouais.
1: C'est ça, je comprends pas.
0: Mais elle pensait peut-être que je parlais du Nouveau-Brunswick ou elle pensait peut-être qu'on était du Nouveau-Brunswick.
1: Je vais sortir l'extrait puis je vais mettre ça en story,
0: c'est
1: là.
0: Très
1: c'est
0: drôle.
1: Sûr. C'est...
0: Merci, Guylaine, tu nous as fait pleurer de rire. Mélanie, est-ce que t'es une fille qui a hâte à l'été?
2: Oui.
0: Hein, on vient de la perdre. Mélanie, t'es-tu là?
2: Oui, oh. Oui, je suis là.
0: OK. As-tu hâte à l'été?
2: Ah oui, j'ai vraiment hâte à l'été.
0: Ben écoute, ben ça, c'est officiel. C'est officiel. 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
1: Yes!
0: Mélanie, j'ai envie de savoir un mot qui débute par les lettres CH. Qu'est-ce que t'as écrit?
2: Ouais, ben je me suis fait chicaner à cause de vous autres hier. Mon chum, il m'a chicané.
0: Oh, gadon,
1: oh non, qu'est-ce
0: pourquoi?
1: Que t'as fait?
2: Parce que je voulais écrire Charbonneau, puis c'est Carbonneau.
1: Ah!
2: Il m'a dit, non, faut pas que tu renommes Guy, il en est pas question.
1: Oh mon Dieu, mais le pire là-dedans, c'est drôle, hein, parce que moi, quand je l'ai vu à la télé, pardon, mon chum me dit, tu sais c'est qui, hein? Je suis comme, mais oui. Puis là, il a fait un mart de lui. Il a fait « C'est qui? » On dirait qu'il me trustait pas.
0: OK.
1: Fait que j'ai dit « Ben, Guy Carbonneau, mais moi aussi, on dirait Charbonneau, ça y va. »
0: J'aime ça.
1: C'est plus facile.
0: Fait que, au niveau du mêlage avec Guylaine un petit peu plus tôt, elle, ça sent mère à Montréal. Et toi, au lieu d'écrire avec CH, t'écris Carbonneau, vous êtes pas mal mêlés, pas mal, hein?
1: Ouais,
0: pas pire.
1: Ça ressemble.
2: Pire, hein? Ben, j'ai fini avec chanson,
0: fait pas pire. Non, ça se prend. Mélanie, je t'invite à passer une maudite belle journée. Amuse-toi bien. Puis t'oublie pas,
2: merci.
0: Lundi, on a un rendez-vous pour la crème glacée, hein?
2: Ah oui, ben oui, c'est sûr, mais on va se promener dimanche, là.
0: Un gros merci à toi.
2: C'est notre vision de faire ça dimanche.
0: J'aime ça. J'aime
1: on est content.
0: Ça. Merci, 8h16 minutes chez nous. Merci, Mélanie, un gros merci.
1: Merci, Mel.
0: On vous a posé la question hier, un mot qui débute avec les lettres CH. Il y en a plein de mots, il y en a plein. Puis tu vois, tu sais, des fois, tu te dis, Caroline, le premier mot qui te vient en tête, il y a même du monde qui ont fait de la recherche dans le dictionnaire hier pour aller en trouver. Je trouve ça tout à fait génial. 241 personnes qui ont pris le temps de répondre. Un immense merci à eux autres. Une question qui sort à 18h du lundi, pas vrai, du dimanche au jeudi. Vous allez y répondre et on vous invite à nous envoyer des messages vocaux. Vous faites le faire là, si vous voulez. Vous allez sur Facebook, vocal.
1: Ah, pour la chanson
0: ben
1: rythme,
0: oui.
1: L'affaire, c'est que ce qui est le fun, c'est qu'en fin de semaine, c'est long week-end. Mais nous, on va être là lundi quand même.
0: Oui. Lundi matin de 9h à 11h, par
1: oui,
0: contre. Hein?
1: Exact.
0: On sera là avec vous autres pour fêter la fête des Patriotes ou fête de la Reine, si vous préférez. 8-17, vous envoyez le message vocal. Les vocaux là, sur Messenger, le Messenger de...
1: Le rythme, 97h, trompez-vous pas, là.
0: On peut l'envoyer ailleurs, mais veut dire ils passeront pas.
1: C'est sûr, on va pas le recevoir.
0: Puis, ce que vous faites en fin de semaine, le long week-end, avez-vous des suggestions, avez-vous des idées, ou vous, ce que vous faites, on veut le savoir. 8-17, on y va-tu? Circulation?
1: Mm-hmm.
0: On va aller.
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4: Bonne nouvelle pour les gens, les automobilistes qui ont emprunté l'autoroute 50 ce matin. Ça s'est très bien déroulé. Encore à 8h18, ça roule bien. Sinon, ça refoule dans les carrefours giratoires sur le boulevard des Allumetières. Là. C'est des codes rouges à partir de la promenade de la Gatineau. Rue Montcalm aussi vers Alexandre Taché, ça refoule. Soyez patients. Et sinon, chemin des Halmeux pour aller sur le pont Champlain. C'est aussi au ralenti. C'est d'ailleurs le pont le plus occupé actuellement. Et à Ottawa, la 417, en direction du centre-ville, c'est assez assez lourd pour l'instant. 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
0: On s'en va pour Newbie, on reste chez nous au Québec. En Montérégie, la ville de Lairie, ça vous dit quelque chose?
1: Non. Non.
0: Vous connaissez pas ça, moi non plus. Pas en tout. Je veux le savoir. Non, non. La ville de Lairie, écoutez ça. Il y a un monsieur de 72 ans. Tu sais, 72 ans, t'as de l'expérience dans la vie. Tu te dis, Caroline, les jeunes, je suis capable. Je suis encore capable. J'ai 72, t'as plus d'expérience. Puis tu te dis, bon, devrait être normalement beaucoup plus sage qu'un jeune de 18 ans, là, avec des cheveux longs.
1: Mais t'as de l'expérience, c'est attirant. Oui, vas-y.
0: Le bonhomme s'est fait pogner, s'est fait claquer dans une zone de 30 km/h, zone scolaire, on s'entend, là. À combien?
1: Bien là.
4: Si on en parle, ça doit être élevé.
1: Ben le wow!
4: Moi, j'ai déjà vu ça.
0: Le bonhomme.
1: En haut de 30, 100? Ben voyons.
4: Ben, c'est la nuit, 30, là, mettons. Ben,
0: une zone de 30,
1: ben oui, mais 100, ouais. C'est ça, en haut de 30, peut-être pas 100, là, mais moi, je te dirais un 60, là. Qu'est-ce que...
0: 129 km/h que les policiers l'ont claqué. 129 km/h.
1: Kim, comment qu'il fait?
0: Je sais pas comment qu'il a fait, mais facture, écoutez ça, le ticket que le bonhomme a eu. 3 456 $ d'amende et... 22 points d'inaptitude. T'en as 15 sur ton permis.
1: Fait que s'il repasse son permis, il en a déjà perdu.
0: 72 ans. On s'entend-tu qu'il reconduira jamais de sa vie? Hey, 129 d'une zone de 30.
1: Pas de bon. Je comprends pas.
4: C'est 100 km/h de plus, là.
0: C'est débile, là.
1: Souvent, quand c'est une zone.
0: Zone scolaire.
1: Il y a pas des petites bosses ou quelque chose.
0: Il y a des speed bumps, c'est vrai. Mais peut-être pas à Lairie. On connaît pas ça.
4: Peut-être pas.
0: Mais peut-être que le monde de Lairie...
4: Ils ont peut-être pas senti.
0: Hein, ils volaient au-dessus. C'est possible. Mais je trouvais ça important de vous en parler. 8h20, hey, on parle du météo?
1: Ça n'a pas de sens.
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0: Eh oui!
1: C'est une journée maussade, comme on dit, là, vraiment, des nuages, de la pluie qui est commencée à plusieurs endroits ce matin. Déjà, on attend 10 à 15 mm de pluie,
0: ben oui,
1: 12 en après-midi. On est à 8 en ce moment. Demain, c'est un 40% de probabilité d'averse. Donc, est-ce que ça va être juste des nuages? On va avoir des gouttelettes, ça, c'est sûr, mais on le sait pas trop quand encore, mais quand même, des températures agréables avec 14. Et vendredi, samedi, dimanche, on va être dans le 20-21 degrés.
0: 21?
1: Ouais.
0: Oh!
1: C'est ça, là.
0: Là, tu jases, là.
4: L'été s'en vient.
1: C'est vraiment officiellement l'été avant tout le monde chez nous.
0: Là, c'est du gros nuage gris qu'il y a. On s'entend, là. Il y en a peut-être qui vont décider, en arrivant à la maison à 4h30, 5h, ce soir, quand vous allez terminer votre quart de travail, on va arriver à la maison, puis pour oublier la défaite du Canadien, pour oublier la température qu'on a, on va peut-être se déboucher une bouteille de vin en arrivant à la maison. Un blanc, un rouge, un rosé, ça, c'est votre choix, là. Faites ce que vous voulez avec ça. Mais ce qu'on apprend, c'est que la consommation mondiale de vin a décliné de 2,7% en 2025. Les gens prennent moins de vin. C'est-tu parce que ça a augmenté? Est-ce que les bouteilles de vin ont augmenté?
1: Ils prennent moins de vin?
0: Oui, il y a moins de vin qui se boit au Canada. 2,7 de moins en 2025 qu'en 2024. Ça vous donne une idée, là? Donc, on a diminué. Puis moi, ça a l'air d'augmentation. Là, la bière diminue, le vin diminue.
1: L'alcool, au total, mais en fait, la consommation tout court.
0: Il y a moins de bars.
1: À cause des prix seulement ou c'est parce que les gens ont juste moins d'intérêt?
0: Ben, c'est parce que les jeunes ont plus d'exemple. Tu sais, on plus le droit de dire qu'on prend un coup. On plus le droit de dire. Les jeunes n'ont plus d'exemple.
1: C'est du coup, tu sais, aussi.
0: Ah, non, lui, mais je vais être comme lui, gars, il est chaud. Non. Je sais
1: non,
0: pas.
1: Non, mais avant, il y avait plein aussi d'opportunités, on dirait, tu sais, des bars comme ça.
0: 5
1: tu
0: à
1: dis.
0: 7. Puis...
1: Maintenant, les gens sont plus chez eux. Ouais. Fait que est-ce que ça a un impact? Visiblement, oui, là, sur
4: puis
1: les
4: le sans-alcool aussi, là, ça devient tellement populaire
1: c'est vrai,
4: ça,
1: t'as
4: dans les dernières années.
0: T'as raison, peut-être c'est vrai.
1: Les mouvements, justement, là, janvier, février. Qui est sans alcool.
0: C'est-tu juste les jeunes? Si c'est ça, vous êtes une génération sobre.
1: Et saine.
0: C'est épouvantable.
4: Ouais.
0: C'est là qu'il faut que tu te scrapes un peu. Là. C'est pas rendu à mon âge. Là.
1: Ouais, vis tes expériences, mais dose.
0: 8-23.
1: Sinon, ça va donner comme ça. Là.
0: Ouais, bah,
1: Dumbo en avant.

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8: On vient d'avoir un message au 11007. C'est Valérie Bérubé qui écrit « Ça sent la mer ». Un gros merci, Val. 8h28, on s'en va jouer dans le trafic, Amanda.
9: Oui, le pont Champlain, depuis le chemin d'Elmer, c'est un code rouge. Là, c'est vraiment le pont qui est le plus occupé depuis très tôt ce matin. Sinon, ça refoule aussi encore dans les carrefours giratoires sur le boulevard des Allumetières, à partir même de la promenade de la Gatineau. Donc, soyez patients, ce secteur-là. Soyez également patients sur la rue Montcalm vers Alexandre Taché. Ça refoule. Et sinon, à Ottawa, sur le Queensway, en direction du centre-ville, c'est également très lourd. 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
10: C'est bon à travailler, nous autres.
8: Ah oui, faites fort encore. Merci, Amanda. Un gros, gros merci.
10: Bravo.
8: 8h29, les actualités sont à venir, mais d'abord, je vais vous inviter, si vous avez une business, vous avez un commerce, je sais pas, moi, vous vendez, tiens, on vient de parler de peinture, vous vendez de la peinture, vous vendez
10: Des homards. Tu sais, genre, ça sent la mer.
8: Des houmards, qu'on dit.
10: Vous vendez n'importe quoi, là. 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
1: Oui, ça, c'est hyper, hyper, hyper important. 8h30, les nouvelles s'en viennent, bougez pas.
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1: 8h33 minutes, c'est l'heure de s'informer et c'est avec plaisir qu'on est avec Amanda Moisan pour les prochaines minutes. On parle de quoi, chère Amanda?
15: Crise des médias, le PDG du groupe TVA qui veut mobiliser l'industrie, donc Pierre-Carl Péladeau, qui a lancé un cri d'alarme là, concernant l'avenir des médias privés, entre autres TVA. Selon lui, la survie du secteur passe vraiment par une collaboration de l'ensemble de l'industrie télévisuelle pour assurer la viabilité des diffuseurs privés. Ça fait réagir évidemment le ministre québécois de la Culture, ministre responsable de l'Outaouais également, Mathieu Lacombe, qui dit que Radio-Canada doit carrément se retirer du marché publicitaire. On envisage même d'en soustraire la Télé-Québec pour donner un petit peu de répit aux diffuseurs privés. Donc, à suivre, là, évidemment, c'est pas confirmé, mais on promet le dépôt d'un plan d'action d'ici la fête nationale pour justement faire face à la crise des médias. Je vous rappelle, les revenus publicitaires qui sont en chute libre, au profit des géants, Amazon, Google, Facebook, Apple, Microsoft. Également.
1: On le vit également du côté de la radio. On le vit. La même chose du côté de la radio. Les grosses plateformes, une affaire comme Spotify, tu sais, quand vous arrivez dans votre voiture puis vous mettez votre playlist, vous écoutez pas le produit local, vous écoutez pas ce qui se passe dans votre région, ça tue la radio carrément.
0: Mais tu sais, quand tu poses des questions, mettons, en général, là, quand on rencontre des gens, t'écoutes la radio, nanana. Tu sais, il y en a qui vont dire, non, moi, j'écoute pas ma belle la radio. OK, t'écoutes quoi? Spotify.
1: Ouais.
0: OK. C'est peut-être à cause de toi que je vais perdre ma job. C'est fou quand même quand tu penses à ça. Là.
1: C'est encore aujourd'hui, la radio vous coûte rien à vous autres. On vit par la publicité. C'est avec ça qu'on vit. Donc, dans vos voitures, quand vous écoutez la radio, ça vous coûte pas de maudite scène d'écouter la radio. Quand tu vas prendre un abonnement à Spotify, ça te coûte de quoi? Mm-hmm. Tu sais, puis les jeunes, puis je sais, j'en ai des jeunes dans la maison, là. J'ai deux enfants, puis ma fille, encore un peu, mon gars, c'est borderline, là, 28 ans, borderline. Mais les jeunes arrivent dans l'auto, on branche ça sur l'auxiliaire, puis on n'écoute plus la radio pantoute. Puis il y a des stations de radio, il y en pleut ici en Outaouais, c'est partout au Québec, et ça meurt à tour de bras parce que le commercial cherche où aller, évidemment, mm-hmm. où il y en a le plus. Et c'est chez nous. Arrête. Merci. Ensuite de ça...
0: 97.1.
1: Oui, c'est ça.
15: On parle également de l'éclosion de parvovirus aussi. On sait, ça avait commencé en Estrie, tout ça. Là, c'est un virus qui touche les animaux, entre autres les chiens. Ouais, là. Ouais. Donc, ça avait commencé en Estrie. Il y a environ une dizaine d'animaux qui ont été contaminés. Mais là, on nous confirme malheureusement qu'il y a un petit chihuahua qui est décédé hier à Montréal. Donc, bon, ça prend de l'ampleur, évidemment. C'est depuis la fin du mois d'avril là, que ça fait les manchettes comme ça. Donc, évidemment, on demande aux propriétaires de chiens de reconnaître les symptômes. C'est vraiment les chiots et les chiens les plus âgés qui sont particulièrement à risque, là, selon les vétérinaires. Et en terminant, bon, voici pourquoi vous payez plus cher pour vos rénovations. En tout cas, j'en parlais. Moi, j'en ai fait en fin de semaine. Là. Ça continue vraiment d'exploser au Québec. On dit pour une salle de bain. Là, t'sais, on dit, bon, on rénove notre salle de bain. Bien, faut s'attendre à ce que ça peut vous coûter jusqu'à 40 000 $ 50 000 pour une cuisine.
0: Non, ça n'a pas de sens. Puis, t'sais, des fois, tu te mets un budget de côté puis tu te dis, bon, mais ben moi, mettons, j'ai 15 000 pour mm-hmm. ça. Puis finalement, tu finis par boster. Puis là, tu te dis, voyons, quand est-ce que ça va s'arrêter?
1: Ouais.
0: C'est tough, là.
15: Ouais, ouais.
0: C'est aussi bien de vraiment planifier ou de magasiner les bons deals.
15: Ouais, faire différentes soumissions en ligne, là. Mais tu le disais, il y a beaucoup de gens qui. Ben, ça surprend. Puis mm-hmm. justement, il y a 4 personnes, 4 Québécois sur 10 qui sous-estiment le vrai prix de leurs travaux. Donc, on dit, c'est ça, aux gens, là. En tout cas, c'est soumission rénovation. C'est un site de comparaison de soumission qui dit comparez au moins 3 soumissions, planifiez vos travaux vraiment pour éviter les mauvaises surprises parce qu'on parle pas de 10 $ de différence. Là, ça peut monter à plusieurs milliers de dollars.
1: Tu sais, il y en a qui vont dire, hey, t'acceptes-tu en dessous de la table, moi, de payer ça en dessous de la table, mm-hmm. on sauve les taxes, tu prends quelqu'un qui a pas ses licences, ça peut mal tourner pour les assurances.
0: Pas juste ça.
1: Pis salle de bain, là, tu sais, il y a de la tuyauterie, des fois, de l'eau, de l'électricité, tout ça. T'es pas conforme. Tes assurances pourraient refuser de payer. Fait que faites attention. Faites vraiment attention.
0: Des
1: assurez-vous
0: aussi,
1: d'avoir quelqu'un
0: là,
1: de compétent. Là.
0: C'est ça. Ouais. Des fois, tu dis, m'a sauvé des sous.
1: Ouais.
0: Joe Blow, l'autre bord de la rue, il va venir, il va faire la job. Mais là, l'affaire, c'est que tu vas devoir payer en double parce que là, tu vas devoir repayer pour quelqu'un qui est compétent.
15: C'est ça, dans 5 ans.
0: Finalement, t'es aussi bien d'y aller avec.
15: Ben oui.
1: T'es tant qu'à mettre 40 000, là. Sacrifice que c'est.
15: J'espère que l'eau a coulé tout seul, les lumières ouvrent tout seul.
0: Tu tapes des mains,
15: tu peux te faire
0: ça mérite, mais 97 heures. T'en viens venir.
1: Ouais. Peux-tu te souhaiter une maudite belle journée?
15: Ben oui, à vous autres aussi.
1: Merci
0: Amande.
1: Beaucoup.
0: C'était vraiment cool encore un matin.
1: Ouais. Vous la retrouverez à 12h15 au bulletin de TVA et elle sera là pour vous avec son sourire exceptionnel. Son nom, c'est Amanda Moisan. Un gros merci. On te retrouve demain matin.
15: À demain.
0: C'est
1: bonne
0: de
1: journée.
0: La douceur en bord de bonbons.
1: Ah oui, bon.
15: Hey, bon hey, je passerai plus dans le cadre de porte, là.
0: Vous êtes
1: trop fin.
0: Elle dit, moi, je
1: colle off
0: à TVA.
1: Ouais. Il faut qu'on mange des bonbons en sacrifice,
15: m'a-t-elle dit. Je vous renvoie tous les compliments.
1: Ah, oh, gars, c'est fin. Canadien de Montréal a perdu hier 3-2 face au Sabres de Buffalo. Prochain match, c'est match numéro 4. Je vous rappelle que la série est égale 2-2. Prochain match, la prochaine game est demain jeudi du côté de Buffalo. Les Jays contre les Rays de Tampa Bay. Mm-hmm. Hier, une autre défaite de Toronto par la marque de 7-6. Dimanche dernier, Steph m'a fait remarquer ça, puis j'en parle, je trouve que c'est une nouvelle hyper intéressante. Il y a un fan du CH qui a crié, on s'en va pour la coupe, ça sent la coupe. Puis, bon, il tripait, il avait sa chaise longue, puis tout. Il était prêt à faire la parade. Il a acheté des moitiés-moitiés, des 50-50 du côté du Centre Bell.
0: Ouais, quand c'est plein aussi, ça vaut la peine. Non?
1: Il est sorti de là avec 1 million de dollars.
0: Il y a sa mère à côté qui a le plus gros sourire au monde.
1: Tabarnouche! Imagine!
0: Ouais.
1: Tu sais, moi, j'ajoute des moitié-moitié quand je vais du côté des Olympiques ou dans des parties, une fois de temps en temps.
0: Game, là, mais oui.
1: Un bras de billet, 5 piastres, on fait encore ça.
0: 50-50!
1: Ouais, moitié-moitié! 50-50! 1 million de dollars pour un moitié-moitié, il faut le faire. Ça, c'est bien investi.
0: Il va rénover sa salle de bain sans problème, là.
1: Ben, juste sa salle de bain, par exemple. 8h39, minutes côté showbiz, Steph.
0: Bon, mais avec la fièvre des séries éliminatoires des Habs, vous connaissez cette chanson.
1: Allez, allez, allez,
0: allez,
1: oh, oui!
0: Allez, Montréal! de Loco Locas. C'est le but qu'on vient d'entendre. Ben, sachez que ça grimpe, ça n'a pas de bon sens. Ils sont certifiés platine. Oh, wow. Cette tune-là, je vous le rappelle, a été inventée en 2010 pour le gardien Alak à l'époque. Ça avait fait fureur.
1: C'est vrai.
0: OK. Mais là, on est en 2026 et ça reprend de plus belle. On parle ici de 13,6 millions de codes d'écoute avec cette tune-là. C'est incroyable, honnêtement. Donc, c'est drôle parce qu'on est à LCN, puis là, on voit en plus, ils parlent de cette nouvelle-là une fierté pour tout, ben, Loco Locas tout court, là, ouais. Je veux dire, c'est le fun de faire vivre ta musique au cours des années, puis là, ben, étant donné qu'on est dans ce mood-là, c'est ça qui arrive, cette tune-là reprend de plus belle.
1: Ils sont trois dans Loco Locas, il y a Biz, Sébastien Ricard et l'autre, j'ai jamais su son nom, mais maudit. Mais,
0: l'autre qui avait fait Dédé, là, à travers les brumes?
1: C'est Sébastien Ricard.
0: Exact, lui. Moi, je capote sur lui.
1: Très bon. Ouais. Un acteur exceptionnel puis un musicien. Pas musicien, c'est pas vrai. Chanteur de grand talent. C'est le fun de cette nouvelle-là. Bravo, c'est trippant puis c'est chez nous. C'est ça, exact. c'est ça notre culture. C'est ce qu'on vous parle. Tu sais, qu'on veut pas que ça meure. C'est ça qu'on veut pas. 8h41 minutes côté temps et température pour aujourd'hui, mercredi.
0: Une petite journée. Ouais.
1: À oublier.
0: Oh, j'allais dire une niaiserie. Je me suis retenue.
1: T'es capable.
0: Netflix and chill.
1: Oh, on s'en allait où?
0: C'est pas ça. Mais on vient de dire, local, moi qui ai de même, Netflix and chill. Ouais. Allô, allume légumes, là, tu comprends?
1: Tu me dis ça à moi, ça, ou...
0: À moi, okay. Cette fois-ci.
1: Puis dans la collection de légumes qui existe, tu serais lequel, tu penses?
0: La tomate, mais c'est un fruit. Fait que je suis un peu mêlée.
1: Ouais, tu m'aides. Dans la collection de légumes, tu serais lequel? Une tomate, bravo. OK, on recommence.
0: Non.
1: Dans la collection de légumes, tu serais lequel?
0: Le concombre. Il est juteux et savoureux, à tout moment. On dirait que c'était préparé.
1: Oui, mais un concombre, c'est non. Ben non.
0: Magasiné chez Metro Kelly.
1: Texter le mot canadien. Au 11007. OK, Steph, arrête ça.
0: OK, c'est 12 degrés aujourd'hui. C'est de la pluie, comme un cocombe. Donc, c'est de la pluie aujourd'hui. On est quand même en business parce que la bonne nouvelle, c'est que oui, attends, il va y avoir de la pluie aujourd'hui, demain aussi. Mais le soleil sera au rendez-vous vendredi, samedi, dimanche.
1: Comme un cocombe.
0: Je sais pas. Arrête de poser de questions si tu veux pas de mauvaises réponses.
1: Tu sais, hier, il y avait match de hockey. On s'est couché vraiment trop tard.
0: C'est ça l'affaire, je pense.
1: Moi, à 2h35, quand ça sonne, normalement, là, c'est, tu sais, je saute vraiment en bas de mon lit. Là. Mm. Je saute. Pas grave, vous allez me dire, là, mais pas grave. Oh. Et ce matin, écoute, on a à peu près 4 heures de sommeil dans le corps. On a regardé...
0: Mais on se plaint pas, là.
1: Moi, oui. Canadien a perdu hier, ça a fait mal. 10h30, il dort pas encore, pas normal.
0: Ça veut dire que vendredi, tu seras pas du monde encore. Parce qu'il y a un match jeudi.
1: Ouais.
0: Fait que là, mettons, ce soir, couche-toi de bonne heure. C'est ça le deal, là, la gang. Moi, c'est ce que j'ai fait. Avant hier, je me suis couché hyper tôt pour reprendre de mes forces. Puis là, mettons, soir de match, on l'échappe un peu. Merci Chantal, elle a dit froid et croustillante.
1: T'es le même?
0: Mm-hmm.
1: T'es froide et croustillante.
0: Ben, comme un cocon, là. OK, là.
1: Croustillante?
0: Lâche-moi, là. Quoi?
1: Croustillante?
0: Mais c'est pas bon, t'sais, ben non, chi, mais... là, c'est pas honnête, ça. Les cocombes croustillants, c'est bien meilleur.
1: Bon, ouais, mais...
0: Bon.
1: OK. c'est tellement n'importe quoi.
0: Désolée.
1: C'est le temps des vacances.

0: La visite en studio, il y a un auditeur Mario qui vient d'arriver avec une boîte de Timbits. Il amène ça parce que j'étais Falbas.
1: C'était Boubou.
0: Ouais, Falbas ce matin, les cheveux du Canadien de Montréal. Mm. Mais pas tout seul, par exemple. Il y a plein de gens qui en reviennent pas du maudit but de la porte de la Zamboni à Montréal. C'est quoi cette affaire-là? Dobesh s'est fait avoir. Moi, il y a une affaire que j'ai remarqué hier lors du match, puis probablement niaiseux, là. C'est la première fois que j'ai remarqué ça. Les arrestables qu'on a fait avec le mot Dobesh dessus.
1: En fait, ils ont fait ça avec Alak. Aussi,
0: je me rappelais pas de ça.
1: Oui, ça a été hyper vendu, puis là, ils ont fait la reprise avec Dobesh.
0: C'est vraiment une bonne idée. Mm-hmm. Vraiment, vraiment une belle idée à part ça. Bravo à tous ceux qui ont ramené ça du côté du Centre Bell à Montréal.
1: Je peux-tu te lancer sur quelque chose?
0: Vas-y donc.
1: Parce que, tu sais, avant la musique, on parlait de fruits et légumes.
0: Oui.
1: Je veux juste ramener quelque chose. Oh. Parce que là, je suis pas certaine de comprendre.
0: OK.
1: On le sait que la tomate, c'est un fruit.
0: Oui.
1: Le cocombe, c'est quoi, Marthe?
0: C'est un légume.
1: Ben, il y a Vicky qui m'a dit, Wonder, le cocombe est un fruit aussi.
0: Sérieux? Alors?
1: Hey, il parle dans le micro, on t'entend
0: qu'est-ce
1: pas.
0: Qu'est-ce que t'as dit, Mario?
1: Qu'est-ce que tu dis?
2: Ben, du fait que ça a des graines dedans,
0: des c'est pépins.
2: Un fruit, des pépins?
1: Ben non.
2: Comme une pomme?
1: Ouais, mais la tomate, elle.
2: Ah, la tomate,
0: la tomate c'est un fruit.
2: Il y a longtemps. Là.
1: Ouais, je sais, mais le cocombe, c'est pas un fruit. C'est un fruit ou un légume? Textez-nous ça, je vois.
0: T'as peu.
1: Je sais que c'est
2: côté,
1: con.
2: La banane aussi, c'est un fruit, mais elle a pas plus de pépins dedans.
1: C'est ça. Fait que.
0: Comment faire pousser des cocombes? Pas ça, je veux savoir.
1: Hey, je suis flabbergastée. Je m'excuse, tu me parlais du stop, puis c'est ce que je lisais. Je ne comprends pas. C'est comme ça. C'est comme ça se passe dans le temps.
0: Ben, bataille, ça a raison.
1: Elle a raison?
0: Oui, oui, oui.
1: J'ai tout le temps pensé que c'était un légume.
0: Moi aussi. Ça fait partie des melons, des courges.
1: Ah, non.
0: Un fruit qui est consommé comme un légume. Ah, ben, bataille, je savais pas ça.
1: Me fait casser deux jambes un matin. Ça n'a pas de bon sens.
0: Fait que des cornichons, c'est des fruits.
1: Ben, non.
0: Ben oui.
1: C'est dans le vinaigre. Les cornichons. C'est tellement bon, des cornichons.
0: Ben, je viens de m'apprendre une. 8h48 minutes chez nous. Un gros merci d'être là ce mercredi matin.
1: J'étais épuisée de ce show-là.
0: Ça a été dur. Ça a été.
1: Sérieux, j'ai comme l'impression d'avoir fait 8 heures de show.
0: Mais non, mais tu t'enlignes là-dessus parce que t'es là à compter de 9h, toi, tu
1: sais. Oui, mais je
0: pas,
1: sais
0: là.
1: Pas si je vais être capable de me rendre jusqu'à là. Tu vas-tu prendre la relève?
0: Donnez-y du HU à 11 007, un go.

0: 8h52, merci Mario. Il est arrivé avec une boîte de 20 Timbits pour nous autres un matin. Ah, c'est fin ça.
1: Pour nous autres, non, je te les donne toutes.
0: Sérieux?
1: Ben, je vais peut-être en prendre un.
0: Non.
1: Pourquoi?
0: Parce que tu as dit que je les donne toutes avant.
1: Non, mais je me suis rectifié.
0: 8h52, trop tard. 8h52, minute Caroline qui est en bout de ligne. Bonjour Caro.
1: Allô Caro.
2: Bon matin, vous deux.
0: Comment ça va?
2: Hey, ça va bien.
0: Caro, juste pour être sûr, là. Juste pour être sûr. T'es dans quel coin? Tu demeures où?
2: À Gatineau, je sais où je suis un matin, puis je peux te dire qu'il est 8h52.
0: Parfait. Fait que t'étais là il y a à peu près une heure avec nous autres.
2: Oui.
1: Oh mon Dieu, ça a pas bien été.
0: Ah,
1: hein?
0: C'était drôle.
2: Hey, je me lève avec vous autres, là.
0: T'es bien fine. À quelle heure tu te lèves?
2: 5h20.
1: Wow.
0: Fait que t'es avec nous autres depuis 6h ce matin?
2: Exactement.
0: Ah, t'es bien fine, merci. Wow.
1: Fait, c'était quoi ta réaction quand on a dit ça sent la mer puis la fille était de Montréal?
0: Si vous avez manqué ça, moi je vous invite à être là demain matin. On va essayer de retrouver l'extrait là, vous faire jouer ça. Puis je suis pas un gars de reprise là, mais ça vaut de l'or. Ben, vous entendez là, c'était vraiment drôle. On parlait qu'une fille de Montréal qui, moi je pensais qu'elle était au Nouveau-Brunswick. Mêlant, là, wow!
2: Pas
0: mêlant,
2: elle était mêlée comme un jeu de cartes.
0: Ah, c'était très, très drôle.
1: Hey, mais moi, ça m'a mêlé raide, là.
0: Elle m'a mêlé quelques-unes, je pense. Caro, j'ai envie de te demander un mot qui commence par les lettres CH. Tu nous as écrit quoi sur Facebook hier?
2: Chaotique.
0: Ah, ben oui.
1: Ah, ben c'est bien ben bon, oui. Ça. Même si on n'entend pas le ch.
0: Hein?
2: Exact. Pas besoin de dire
0: le
2: ch.
0: La ch.
1: Non, mais
0: ah,
1: le
0: ben
1: CH.
0: Oui. CH, ben oui, c'est vrai.
1: Allô?
0: T'as raison. Non, non,
1: mais
0: ben, je me.
1: T'es où, toi?
0: Je suis au Nouveau-Brunswick.
1: T'es Claude de Montréal.
0: Je suis au Nouveau-Brunswick, je suis là, moi. Ça n'a pas de bon sens. Caro! Je peux. Sacré, fais son
1: oeil. T'aimes donc bien, toi. Tu restes dans notre show.
0: Laisse-la aller un peu.
1: Oui.
2: Je suis plus capable de m'entendre.
1: Oh mon Dieu.
0: Ah, ben, pas fini.
1: Non, mais là, à un moment donné, lâche-la.
0: Tu me le diras quand tu vas finir, on t'attend, là, Caro. Là.
1: Pas grave, je peux être en retard.
0: Qu'est-ce qu'elle dit? Attends. OK. On attend. On va revenir.
1: Mais non, mais c'est un bon mot. Chaotique. J'adore. Oh, ça résume notre matin.
0: Oui! Bravo! J'aime ça.
1: C'est bon.
0: J'aime
1: ça. Le beau mot de la fin.
0: Caro!
2: Oui?
0: Merci. Tu passes une belle journée.
2: Hey, merci à vous deux aussi. Puis on s'en reparle un autre tantôt. Hey, en passant à Wonderstep.
1: Quoi?
2: Je m'en vais avec vous autres au mois de juin.
0: Oh oui! À gagner l'auberge du Lac-Toro!
1: T'es-tu sérieuse?
2: Oui!
1: C'est Caroline Labelle-Roussel qui parle, là.
2: Oui.
1: Oh, c'est bien fun. Et qu'on va avoir du fun. T'es pas prête.
2: Sais, moi, puis toi, comment est-ce qu'on rit? Oublie ça, là.
1: On casse tout le monde.
2: On va casser du monde.
1: C'est fini. Tu vas voir, tu vas tellement t'ennuyer après ce week-end-là, tu vas dire, hey, Wonder. On va avoir du fun, tu vas voir.
0: On va assister à quelque chose d'exceptionnel. Les 12, 13 et 14 juin, c'est vrai, là, ça va être le fun. Mais le 15, ce sera la fin de l'auberge du Lac Toro. Peu un choc va vouloir aller là, c'est sûr.
2: On va les avoir cassés.
0: Je l'aime donc bien.
1: Ah, c'est cool. Eh bien, bravo, Caro.
0: Merci, Caro, de ton temps ce matin. Passe une belle journée.
2: Hey, merci, vous deux aussi.
0: Bye. Un auditeur, normalement, là, c'est 15, 20, 30 minutes d'écoute, OK?
1: Ben les boss, ils nous disent tout le temps, c'est 10, 15. Arrêtez de penser que vous écoutez pas le temps.
0: Elle est là depuis 6 heures ce matin, puis 9h moins 5. Des auditeurs de même, là, à Melzan, 370 000, on les prend toutes. 8h55, une pause. Dans un instant, Wonder s'installe pour Rythme au travail avec 2 tonnes payantes. On vous donne le détail dans un moment.
1: Bougez pas!
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8: C'est vrai, t'as moins gestionné, Steph.
9: J'ai moins gestionné aujourd'hui.
8: On dit gesticulé. Il est 9h01.
9: T'as compris ce que je voulais
8: gestionné,
9: dire.
8: Gestionné, wow. Wow.
9: J'ai un bac en com, moi.
8: Oui, oui, c'est...
9: C'est parce que des fois, ça arrive que je pense pas beaucoup avant de parler. Puis c'est ça que ça donne comme résultat.
8: Oh, tu penses trop, un des deux.
9: C'est ça, mais moi, j'irais... C'est une bonne réponse.
8: Merci.
9: Une bonne réponse. Ding, ding, ding, ding, ding, ding.
8: Il est 9h01. Dans un instant, elle s'installe pour vous présenter Rythme au travail. Il y a deux tounes que vous devez surveiller. Deux tounes de façon hyper attentive à part ça. Elle va les nommer, elle va vous le dire. Là.
9: Si c'est je dis là, en plus, ça s'en vient dans les prochaines. Mettons, je vais teaser une toune, je vais dire ça s'en vient tout de suite après cette toune-là. Fait que là, quand vous entendez ça, vous allez sur le rythmefm.com ou encore vous textez VIP au 11007. Vous venez d'entendre Caroline au téléphone, ça pourrait être vous qui me parlez puis qui me dites « Hey, on va aller faire un tour du côté de l'auberge du lac Taureau, 12, 13, 14 juin prochain. » Ben c'est simple, vous repérez les chansons payantes et vous pourriez être gagnant, gagnante de ce beau prix-là en collaboration avec l'Ali Honda, la bonne affaire.
8: Merci Jean Gauthier, un gros merci à toi. C'est le fun, cette promotion-là. Et ce qui est encore trippant, c'est qu'à compter de 1h à 13h, ça repart avec Seb Benoît. Il va vous présenter deux autres tunes et dans ma musique dans le trafic, on pourrait peut-être vous appeler. Donc, même principe, surveillez ça. On joue deux fois aujourd'hui pour amener le plus d'auditeurs possible, évidemment, avec nous du côté de l'auberge du lac Taureau. Steph, je te souhaite un bon show. Amuse-toi bien. Demain, on n'oublie pas, on texte le mot canadien au 11007 pour gagner des ailes de poulet. On texte le mot art également pour jouer avec nous au Quiz Me Baby ART de l'art.
9: Et que ça va être le fun demain. C'est jeudi déjà.
8: Ouais.
9: Qui dit jeudi dit gestionner le dictionnaire à Wonder. Wow. Je pense que ça a été une bonne semaine jusqu'à présent, mais je parlerai pas trop vite et je vais toucher du bois.
8: Ouais, ouais.
9: Je vous souhaite un bon début de journée. Merci d'être à rythme au travail. Monsieur Grenier, je vous souhaite une bonne journée aussi. Vous pouvez disposer avec vos petits beignets.
8: Juste avant, là. Bonne fête, Wonder Mom! Bonne journée.
9: Bonne fête, maman. C'est vrai, c'est sa fête aujourd'hui. J'adore ces tunes-là qui s'en viennent. Des Queens. Et je parle de Charlotte Cardin, J-Lo et les Spice Girls. Ça arrive pour travail. On lève le volume ensemble.
8: Salut!
9: C'est parti. Bye, Marthe.
8: Bye, bye.

0: On part ça avec deux heures de musique sans pause.
1: Bon début de journée, la gang de rythme au travail. Un plaisir de pouvoir vous jaser jusqu'à 11h30 à l'arrivée des filles du lunch avec Marie-Pierre Morin, Sébastien Benoît. Sébastien Benoît, je pense qu'il va être bien déçu aujourd'hui de savoir que les Canadiens ont perdu malheureusement hier. Mais faut le dire, hier j'ai échangé avec lui puis je lui ai avoué que j'aime les Canadiens, je pense. C'est officiel. Je suis peut-être partisan même des Canadiens. J'espère qu'ils vont se reprendre demain soir du côté de Buffalo. Bon, je vous souhaite un bon mercredi. Aujourd'hui, c'est la fête à ma maman et j'ai envie de vous gâter. Comment je vais faire ça? Ben, je vais vous jouer des tunes payantes, chansons payantes qui pourraient vous rapporter un week-end VIP du côté de l'auberge du Lac Taureau. Félicitations encore à Nicolas Beaudoin-Lahaye qui a gagné hier justement dans Ma musique dans le trafic. Il a nommé La bonne toune. Fait que son week-end, il est déjà payé sur le bras de rythme. Et félicitations, Nick. C'est peut-être votre chance parce que tout de suite après Ella Langley, Chosen Texas, il y a une chanson payante. Je vous invite à texter VIP au 11007 pour avoir le lien direct et aller vous inscrire. Ça joue tout de suite après ceci. Arrête mon travail.

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première chanson payante de la journée, c'était celle-ci, Marc Dupré, qu'on cherchait avec Où sera le monde? La deuxième chanson payante s'en vient d'ici 11h30. Je vous invite à rester à rythme au travail.

collaboration, honnêtement, je vais vous le dire que j'aime énormément Home avec Roxane Bruno et Michael Bublé. Et parlant de Michael, ben c'est sorti hier justement, il va être dans les têtes d'affiche de la cérémonie d'ouverture de la Coupe du monde de la FIFA à Toronto le 12 juin prochain avec Alanis Morissette et Alicia Cara. Très hot. Une classique de Justin Bieber, What Do You Mean? À rythme 97.

pensez qu'on va abuser un peu si on fait une série télévisée de Fast and Furious? Vin Diesel était de passage à l'émission de Jimmy Fallon et a confirmé que depuis quelques années déjà, on voyait l'engouement, que les fans en demandaient toujours plus de rapides et dangereux, les Fast and Furious. Et donc, il a dit qu'il travaille sur un projet actuel pour justement faire une série télévisée de Fast and Furious. Vous en pensez quoi? Est-ce que vous pensez qu'on pousse un petit peu trop? Est-ce que ça va être un flop? Finalement, est-ce que ça va être vraiment populaire? 11007. Moi, je sais que de mémoire, ça a été un de mes films préférés. En fait, un de mes films, parce qu'il y en a eu tellement plusieurs. À la fin, je trouvais qu'on poussait un peu, là. Tu sais, véhicule à travers les gros buildings, ça va être correct. Mais j'espère que ça va être quand même réaliste. Quoique, c'est ce qui fait un peu le charme de la série ou du film, du moins. Vous me textez 11007. Un petit coucou, Wonder. D'où que vous soyez à Gatineau, Ottawa, je vous salue. Phil Collins, You Can't Hurry Love. Arrête ton travail.

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1: Allô, Steph, c'est rare qu'il y a jeté dans mon show, mais là, il y a quelque chose à signaler. T'es où présentement?
2: On est savane et belle humeur. Ça s'est produit au cours des dernières minutes. Là, il y a un camion Ben qui a littéralement arraché les fils avec un poteau. Ça passe devant la salle de quai Paris. Perturbation au niveau de la circulation. Pas de feu de circulation qui fonctionne. Et plusieurs résidents du secteur qui sont d'ailleurs privés d'électricité. Ça devrait prendre un certain temps en raison là, du dégât de courant. Armez-vous de patience, les gens. Ça va durer, je pense, quelques heures.
1: C'est donc un secteur à éviter. Merci, Steph. Belle humeur, je vous rappelle. Et coin de la savane.
2: Effectivement. Et à rappeler aux gens que quand vous êtes impliqué dans un accident avec des fils haute tension, débarquez pas du véhicule. Le chauffeur, lui, a joué un billet de loterie. Il est débarqué du véhicule et le courant était déjà dans les fils. Donc, lui, là, c'est le chanceux de la journée. Il est parti acheter un 649.
1: Il est correct, dans le fond, t'es en train de me dire, là, tout va bien?
2: Oui, mais il a littéralement débarqué du camion quand tous les fils, tout était arraché. Tu joues avec ta vie quand tu fais ça.
1: Merci, Steph. Quoi que ce soit, t'es dans le show sans problème. Caméra de nuit, vous allez faire un tour sur sa page.

Je ne sais pas si vous connaissez la chaîne Dunkin' Donuts. Semblerait qu'il va y avoir un retour avec 100 succursales à travers le pays. Ouverture possible fin 2026 ou début 2027. Est-ce que c'est une bonne nouvelle? Parce que je sais que quand j'étais allée à New York, il y en avait dans le temps de New York, mais jamais vraiment profité de cette chaîne-là.

On a déjà 3 gagnants de Gatineau. Bravo à Isabelle Bertrand-Plouffe, Caroline Labelle-Roussel et Nicolas Baudouin-Lahaye qui a gagné justement hier dans Ma musique dans le trafic. Il a gagné sa place pour l'Auberge du Lac Taureau. Là, vous allez dire, mais moi aussi, je veux gagner. On repart ensemble les chansons payantes. Et évidemment, si vous les repérez dans mon show, c'est les filles du lunch qui vont vous appeler. Vous devez en nommer au moins une bonne toune. Comment on les inscrit? Vous textez VIP au 11007 ou vous allez sur lerythmefm.com inscrire les chansons payantes. Il y en a 2 autres en après-midi, puis c'est Ma musique dans le trafic qui vont vous appeler. Donc évidemment, moi j'ai envie de passer un week-end avec vous, 12, 13, 14 juin prochain. Ben inscrivez donc vos tunes. D'un coup qu'on passe un week-end ensemble, ça va être incroyable. 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Merci à toute l'équipe de gens qui sont au rendez-vous. Hey, dans quelques minutes, justement, pense qu'une toune payante, ben dans quelques

d'où que vous soyez au travail, télétravail, congé aussi, ça se peut bien gros. Un peu plus difficile ce matin, hein? Stars on 54 à rythme.

0: hot. Hier, ma musique dans le trafic ont appelé une personne de Gatineau.
1: C'est Nicolas Beaudoin-Lahaye qui est là. Allô, Nicolas!
2: Bonjour, ça va bien?
1: Oui, ça va bien. Est-ce que tu as eu l'occasion d'entendre une des deux chansons cet après-midi?
2: Absolument, c'est de Marinade d'Olivia Dean.
1: C'est une bonne réponse, Nicolas. Alors, tu seras de la partie. Yeah. Tu vas vraiment vivre tout un week-end le fun avec la belle gang de rythme.
2: Super, merci beaucoup. Félicitations pour votre beau programme.
1: Ah, c'est gentil, Nicolas.
3: C'est bien gentil.
1: Merci.
3: Tu vas amener qui avec toi?
2: Ma femme certainement. Mélanie.
1: Ben, c'est un bon choix.
3: On la salue. Vous êtes dans quel coin?
2: On est Gatineau.
3: Hey, ben merci d'être à l'écoute.
0: Yeah, félicitations, Nick, d'avoir participé et d'avoir gagné également. Salutations à plusieurs personnes qui ont texté VIP au 11007. Chantal, Katia, Monique, Fabienne, Christelle, Patricia également. Je vous souhaite bonne chance. La première chanson payante, je vous le rappelle, était Marc Dupré. Où sera le monde? Deuxième toune payante, ben c'est celle-ci, Teddy Swims, The Door, à rythme.
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0: je ne sais pas si vous avez entendu ce moment-là dans le matin, juste pour le fun. Ce matin, on parlait avec une auditrice, OK, Guylaine. On pensait qu'elle venait du Nouveau-Brunswick. On lui a posé des questions, puis ça nous a mêlé carrément.
1: Moi, je suis quand même allée souvent au Nouveau-Brunswick.
2: Il n'y a pas de décalage avec le Nouveau-Brunswick.
0: C'est hein? Miarif.
2: Guylaine?
3: Non.
1: T'as une
2: minute. Ben, reste là, on va dire, elle doit le savoir.
0: Ben, Guylaine, oui. Il est quelle heure là-bas?
2: Ben, 8 heures.
0: Bon.
1: Non, ça dit 9 heures, Nouveau-Brunswick.
2: Quelle heure que t'as chez vous, Guylaine?
3: 9 heures.
2: Ah, ben oui, vous avez une heure de décalage.
0: Non, je le savais.
3: Ben oui.
0: Maudit que j'ai un don.
3: Je veux bien que je t'entende.
0: Attendez, OK.
2: Quelle ville déjà de Nouveau-Brunswick?
3: Quelle quoi?
2: Quelle ville? Toi, où tu restes, là?
3: Je reste dans Montréal, moi.
2: T'es à Montréal?
3: Oui.
2: Je pensais que t'étais au Nouveau-Brunswick.
3: Non!
2: Mais pourquoi tu me parles? Il n'y a pas de décalage. Il n'y a pas de décalage avec Montréal, ça c'est clair. Il n'y a pas 9 heures chez vous.
3: Ben moi non, il est 8 heures.
2: Bon, mais ça semblait aussi. Ben,
0: hey.
2: Un peu, là, tu me mêles. Là. Guylaine,
3: t'es-tu mêlée?
2: T'es-tu couché tard hier? Guylaine,
0: ça l'allait pas, hier? Non. Ça l'allait vraiment pas. Hey, on était mêlés. Quel bon moment dans le matin. Juste pour le
4: voir. Qu'on serait fou de se passer de cette chanson-là?
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êtes ensemble jusqu'à 11h30, jusqu'à l'arrivée de Seb Benoît, Marie-Pierre Morin pour les filles du lunch. C'est toujours un plaisir de vous savoir à l'écoute. 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Miles Smith, Stargazing à rythme.

on s'en va à l'atelier gourmet, Martin et moi. On s'en va déguster. Semblerait que les burgers, les poutines sont incroyables. Ça fait une couple de fois qu'on essaie d'y aller, puis c'était fermé les lundis et les mardis, donc faites pas notre erreur. Aujourd'hui, on est mercredi, je pense que c'est la bonne. On s'en va faire un petit tour là-bas. Puis on n'a pas tant qu'un cadeau pour vous autres, évidemment, demain. Vous restez pas loin de rythme. 97.1 à tous les soirs, 18h, question du jour. Et souvent, les concours se font à 6h le matin de rythme 97.1. Les filles du lunch amènent, c'est Wonder. On se donne rendez-vous demain matin, 6h dans le matin, juste pour le fun, avec Martin Grenier, Amanda et moi-même. Wonder, salut, bonne journée.

0: on se donnera jamais de celle-là. Ça tombe bien, ça s'en vient. 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
28: Excellent mercredi, 11h25. Bienvenue dans cette autre édition des Filles du Lunch. Oh, elle a les bras dans les airs et un grand sourire dans le visage. La défaite du Canadien ne t'affecte pas, Marie-Pierre?
29: Absolument pas. Ah. Parce que moi, là, Sébastien, je suis une éternelle positive. Mm-hmm. Je trouve qu'hier, les gars, ils ont bien joué. Moi, si j'étais un gars de l'équipe de Buffalo, j'irais m'acheter un Lotomax. Ah, oui. Parce que les chances que ce puck-là rentre en fessant dans mes vitrées, c'est une chance sur un milliard. Là. Fait que je me dis, c'est pas parce qu'on a mal joué qu'on n'a pas gagné.
28: Bon.
29: Puis, tout est encore à prouver. Ben tout est là. Tu sais, c'est pas fini.
28: C'est loin d'être terminé. Écoute, 2-2 dans la série. Prochain match jeudi.
29: Toi, mon grand bipolaire, je suis curieuse de t'entendre sur le match d'hier. Parce que, tu sais, quand ça va bien, toi, t'es très typique fan de Montréal.
28: Oui, oui.
29: Quand ça va bien, oh mon Dieu, je l'avais dit, ça va bien. Puis quand ça va pas bien, là, tu te dégonfles comme une vraie balloune.
28: Je tiens à dire une chose. La couleur verte est reconnue comme la couleur de l'espérance, de la vie, du renouveau et de la nature. De quelle couleur est mon chandail aujourd'hui?
29: Verte comme l'espoir!
28: Voilà. Alors, est-ce que j'ai espoir? Oui, peut-être. Oui. On va s'en reparler tantôt. Et là, on va envoyer cette chanson-là au poteau sur la baie vitrée au Centre Bell, qui a vraiment aidé hier les Sables de Buffalo à compter un but chanceux. C'est « I had some help ».
29: Oh, mais en.
28: Oui, Post Malone, Morgan Wallen.
29: Hey, gars, Post.

0: Isabelle est baveuse ce matin.
1: Ben oui, parce que j'ai raconté l'histoire hier des bobbleheads. Puis quand il y a un joueur du Canadien qui connaît un bon match, le bobblehead vient déjeuner avec nous. Qu'est-ce qu'elle a dit, Isabelle?
0: Est-ce que Sébastien a déjeuné avec Lou Konen ce matin?
1: Le gardien de but des Sabres, jamais!
0: Jamais!
1: Je ne l'ai pas en figurine, de toute façon. Faut que ça ne sert à rien.
0: Mais c'est une bonne dague, Isaac, qui est une habituée chez nous.
1: Je sais, écoute, je sais que tu veux savoir mon état d'esprit.
0: Oui.
1: Ben, ça fait toujours mal voir une défaite, mais c'est loin d'être terminé. C'est loin d'être terminé. Mais une chose que je sais, sans rentrer dans les détails d'un match de hockey, quand tu as un avantage numérique de 4 minutes, quand c'est 2 à 2, puis tu n'es pas capable de la mettre dedans, la Ligue nationale étant ce qu'elle est, c'était sûr que le Canadien allait attraper la prochaine punition. Et les Sabres, la différence,
0: ils en ont profité,
1: pas nous. Et dans les séries, tu meurs avec ton power play et ton unité de défensive.
0: Ouais.
1: Des avantages numériques.
0: Mais à leur défense, le 4 minutes a été coupé en deux.
1: Ouais.
0: Ils ont perdu un peu de leur momentum.
1: Là-dessus, t'as pas tort. Ouais.
0: Fait que, tu sais, je trouve que tout s'explique, en fait. Puis à 5 contre 5, on a été meilleurs. Ils ont profité des avantages numériques, t'as raison. Puis il faut prendre chaque opportunité. Fait que je suis rendu une analyste de hockey.
1: T'es vraiment rendu analyste de hockey. Oui, je suis obligé de te dire, est-ce que le Canadien a mieux joué? Peut-être, oui, deux périodes sur trois. La première, c'est drôle, parce que la première, j'ai trouvé que les Sabres ont mieux joué, puis on sort de là, puis on gagne 2-1. Puis je trouvais que 2-3, mais il y a une affaire qu'ils n'ont pas fait, les gars.
0: C'est là que je ramènerai
1: notre petit guerrier, Brendan Gallagher. Lou Konen, tout le monde l'encense. Oui, il a été bon, mais est-ce qu'on lui a...
0: Il n'y avait pas de trafic en avant de lui.
1: Est-ce qu'on lui a obstrué la vue? Est-ce qu'on l'a comme empêché de voir les rondelles? Qui fait ce travail-là d'habitude?
0: C'est Gallagher.
1: Moi,
0: Margot, elle n'arrête pas de dire, à toutes les fois, je lui demande qui va scorer, elle me dit Gallagher. Gallagher.
1: Oui, mais...
0: Puis là, je dis, ouais, il n'est pas habillé à soir.
1: Oh, tu dis, tu pètes pas.
0: Ben oui. Fait que Margot, en ce moment, elle a trip sur Cole Caulfield, puis elle avait d'ailleurs dit que c'était Cole qui allait scorer.
1: Mm-hmm.
0: Puis elle a dit, peut-être que Zach Bolduc va en faire une.
1: Ouais.
0: Fait que c'est ses deux prefs en ce moment-là. Puis Zach Bolduc, nous autres, c'est notre ami.
1: C'est
0: Instagram.
1: C'est sûr. Mais le truc, ça va être ma critique, OK? Ça va être ma critique à l'organisation du Canadien pour Centre Bell.
0: Vas-y donc.
1: Au même moment avait lieu à Laval, à la Place Bell.
0: Le match de la victoire.
1: Le cinquième et décisif match de la victoire. Eux, ils jouent des 3-5, pas des 4-7. En demi-finale, contre les champions en titre, le Frost du Minnesota. Et donc, ce match a été gagné par la victoire. But gagnant de Marie-André Poulin, évidemment. Qui d'autre est toujours là dans les bons moments. Quand le match s'est terminé à la Place Bell, le Canadien est en retard 3-2. Il restait un peu plus de 12-13 minutes. Je ne comprends pas qu'à la pause publicitaire, le Canadien n'est pas placé sur l'écran géant, avec peut-être l'aide de Michel Lacroix, l'annonceur maison, la nouvelle. Imagine, on était tous un peu au Centre Bell tétanisés, genre, Christy, vont-tu perdre tout ça? On avait besoin d'un petit remontant. Et là, tu fais d'une pierre deux coups. Souligner, saluer le mérite de nos filles de la victoire. Ça, c'est le fun, les féliciter. Et en plus, toi, t'es un gars, tu vois que l'équipe des filles à Laval a gagné son match. Ça va-tu te mettre le feu au cul?
0: C'est sûr!
1: Ils l'ont pas fait!
0: Ah, oh, quelle opportunité manquée!
1: Je suis très sérieux quand je dis ça.
0: Mais pour vrai, je me dis, si toi, tu y as pensé, pourquoi personne n'est allé là?
1: Je sais pas. Il y a quelqu'un qui m'a croisé au Centre Bell qui veut nous jaser. Annie, allô?
2: Salut!
1: Salut Annie, on s'est croisés hier.
2: Ben toi, t'étais sur la rue, t'attendais aux lumières. Moi, je tournais avec mon conjoint dans le camion. Je hurlais comme une ménopausée à retraite. Il y a son jacket. Mon chum me regarde en voulant dire, ben what the fuck, man? Qu'est-ce qui y arrive? Est-ce après décompensé, ma foi?
0: C'est donc bien drôle. Et ça, c'était avant ou après le match?
2: Non, c'est avant le match, puis les épaules bien droites. Je te dis qu'il était fier avec son manteau.
0: Ah, oh, c'est drôle!
2: Je hurlais ma vie. Il m'a pas entendu parce que t'es vite à monter.

0: Ah, il aurait fallu que tu baisses ton char. Il aurait fallu que tu baisses ton châssis.
1: Il aurait fallu, mais j'étais trop paniquée, tu comprends-tu? Wow. Le bouton, le chum, les lumières, le jacket, là, c'était trop pour
2: c'était
1: moi.
2: C'était trop, mais là, t'as-tu expliqué à ton chum pourquoi? Ben, j'avais parlé du jacket hier à midi.
1: Oui, oui, mais tu sais que les gars, quand tu lui contes une histoire de même, premièrement, tu donnes trop de détails. Fait que là, il me regardait de côté en voulant dire, ben là, c'est correct, ben c'était vite, faut qu'on paye le parking. Tu sais, on a passé comme à un autre sujet.
0: Wow, oh, mon hey, Dieu, c'est drôle. Bon.
2: Mais c'est fascinant l'histoire de cette jacket-là, parce que ça fait donc depuis le début de la saison que je l'ai porté à quelques reprises, personne ne me disait rien. Hier, ma balade de la place Bonaventure au Centre Bell, je me suis fait arrêter peut-être une dizaine de fois.
0: C'est ça.
2: Les gens, tu sais, ça paraît qu'il y a comme une frénésie. Mais
1: tu comprends-tu que j'y ai conté de l'histoire de A à Z et on pouvait plus de l'entendre, tu comprends-tu?
0: Mais moi, je t'imagine, Annie, avec tous les détails. Ça fait que là, le gars, il a perdu son jacket. Puis là, sa blonde était rendue que là, il a écrit sur Instagram. Ça, là, on les perd à la deuxième minute.
2: Bon.
1: Oui, ben même, je pourrais dire un petit peu plus rapidement que ça, mais... il était vraiment très surpris de me voir. Puis en tout cas, t'as l'air de bonne humeur. On va rentrer.
2: Okay. Écoute, Annie, prochaine fois qu'on se voit au Centre Bell ou ailleurs, mon jacket ou pas mon jacket, tu t'arrêtes puis on se parle, OK? C'est bon, ça.
0: Hey,
2: merci.
0: Bonne journée, bye. Annie.
2: Je sais qu'on me félicite d'avoir parlé de la victoire et désolé d'avoir débaptisé la meilleure joueuse de hockey au monde. C'est Marie-Philippe Poulin. J'ai dit Marie-André Poulin.
0: Ah, c'est bizarre.
2: Je l'ai débaptisée.
0: Marie-André Poulin, c'est elle qui faisait le culturel à Salut Bonjour.
2: Et la météo aussi.
0: C'est ça.
2: La conjointe de Richard Petit. Oui. Alors, c'est pour ça que je l'ai débaptisée. Bon. Marie-Philippe Poulin. Madame
0: merci.
2: Clutch. OK.
0: Et là, parlant de bonnes nouvelles, oui, on a parlé de la victoire. Une autre belle nouvelle qui concerne une de nos amies. On va dire ça de même.
2: On va dire ça de même.
0: Une fille du milieu qu'on aime beaucoup, qui a eu une nouvelle exceptionnelle, puis on se devait de vous en parler.
2: Après No Doubt, It's My Life, au fil du lunch à rythme.

0: 11h38, oui. On garde l'espoir dans cette série Canadien Buffalo. Et surtout, on a de belles nouvelles à vous donner.
1: Absolument.
0: Une fille de showbiz qu'on adore. On peut le dire, une amie. On la connaît un petit peu plus que juste le showbiz.
1: Et ça m'a profondément touchée de lire cette publication-là sur Instagram parce que je l'ai croisée il y a quelques semaines au salon de coiffure. On vous parle d'Alexandra Diaz qui avait reçu en 2025, en octobre, un diagnostic du lymphome à cellules du manteau, ce qui est une forme rare de cancer du système immunitaire. Puis quand elle a reçu son diagnostic, là, les pronostics n'étaient pas très beaux. T'sais, on lui disait que c'était une forme de cancer qui n'était pas souvent traitée, que c'était exploratoire. Mais là, de sa publication, ce qu'on comprend, c'est que non seulement elle est en rémission complète, mais que c'est grâce à un joyeux mélange de la science et des et je vais appeler ça de la médecine alternative, à remercier aussi sa maître Reiki, des énergies, de se déposer aussi sur l'amour des proches qu'on a, puis un mindset positif, comme quoi tout peut changer. Puis je trouve ça touchant, je trouve ça beau. Puis ça fait du bien de voir des histoires qui sont bouleversantes comme celle-là, mais elle, c'est une battante. Puis tu sais, quand je l'ai croisée l'autre fois, là, elle avait pas sa perruque, elle avait ses petits cheveux courts, qu'elle était en train de faire bleacher parce qu'elle savait qu'elle s'en allait au Chili. Elle est là, en ce moment, avec ses enfants. Puis elle a parlé aussi des vies ancestrales, du pouvoir de ses ancêtres. Bref, on y croit ou on n'y croit pas, mais quand arrive une épreuve comme ça dans une vie, je pense que c'est important de se connecter à ce qui nous tient, à ce qui nous nourrit, puis ce qui nous fait du bien. Puis là, j'ai dit le mot nourrir.
0: C'est ça. C'est drôle parce que je l'ai rencontré, moi, dans le cadre de Sucré Givré,
1: oui.
0: le show de Jean-Philippe Dion. Puis je l'avais vu, elle venait tout juste de sortir de sa chimio. Puis elle m'avait raconté que dans sa salle d'hôpital, en fait, dans sa chambre à l'hôpital, ouais, elle avait fait un marché. Elle avait demandé à ses enfants, à ses amis d'apporter des fruits frais, des légumes, plein d'autres produits qu'elle aimait, et elle avait même amené son
1: air fryer. Je le sais.
0: Enfin, elle a dit, j'étais là, je sais que j'avais une épreuve, c'était bien fatigant, mais je voulais vivre un peu ma normalité. Je suis une foodie, j'aime ça me gâter, j'aime ça gâter les autres. Paraît même qu'elle faisait des recettes, elle en donnait au personnel, à certains des patients, patientes sur l'étage, et elle m'a dit en entrevue, en étant comme ça, je sais que je suis sorti de ma maison, mais au moins j'essaie de reproduire cette bulle d'amour-là, puis cette bulle d'amour-là assurément va m'aider à m'en sortir. Elle m'a dit ça il y a 2 mois, puis là, t'arrives avec cette nouvelle-là.
1: C'est malade. Puis tu sais, le cancer épargne personne, dans le sens où peu importe la couche sociale, les études que t'as, la maladie, elle s'en fout, elle. Oui. Quand elle décide qu'elle frappe, elle frappe. Puis je sais qu'il y a plein de gens sur la messagerie qui vivent en ce moment eux-mêmes ou accompagnent un proche qui est touché par la maladie. Oui. Puis des fois, c'est de ça que t'as besoin. Pour garder l'espoir, puis te redonner un petit peu de pep dans le crayon, c'est d'entendre un témoignage puis une histoire comme celle d'Alexandra Diaz qui est en rémission complète alors que les pronostics n'annonçaient pas ça. Moi, j'ai le goût de lui dire chapeau, bravo, puis tant mieux. Je suis vraiment, pour elle et pour ses enfants, là, je suis immensément heureuse pour elle.
0: Quelle belle nouvelle, et en plus, elle est dans son pays natal, le Chili.
1: Ben oui.
0: Qu'elle en profite, Alexandra Diaz. On t'adore, on t'envoie
1: plein de bisous.
0: Absolument. Et dans d'autres nouvelles, on est complètement ailleurs, mais moi qui me réjouisse, j'ai partagé 7 ans de ma vie ici à rythme avec Mitsou Gélina.
1: C'est vrai!
0: Mitsou l'animatrice, mais Mitsou d'abord et avant tout.
1: C'était ta work girlfriend.
0: Exactement. Mais aussi la fille de la musique pop par excellence des années 90.
1: Mon Dieu.
0: Une icône de musique, une icône de mode. Mitsou is back, les amis. Elle est revenue avec, c'est une de mes pièces préférées.
1: Moi aussi.
0: C'est chaud. On se rappelle de ce hit-là, chanson favorite de sa cadette, Stella. Les filles ont dansé là-dessus lors de leur anniversaire de 16 ans.
1: C'est sorti en quelle année? 95?
0: 94-95. Et là, elle revient avec un remix. C'est avec un rappeur qui s'appelle Ya Cétidon. J'espère que je le prononce bien. Lui, le gars, il n'a pas connu la chanson « C'est chaud ». Lui, il vient du Bénin, puis il est arrivé au Québec en 2018. En fait, non, excusez-moi, il vient du Congo, arrivé au Québec en 2018. Mitsou a vu quelque chose sur lui à Salut Bonjour, a contacté le gars via les réseaux sociaux, et ça nous donne « C'est chaud ».
1: Version 2026.
0: Ya Cétidon et surtout Mitsou de retour. « C'est chaud ». Qu'est-ce que vous en pensez? 11 007, faites-nous part de vos commentaires. Montez le son. C'est Mitsou!

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1: J'ai tout aimé
2: là, là, c'est la première fois qu'on l'entend au complet. Puis là, Marie-Pierre, elle me dit aux trois quarts de la chanson, c'est quand le bout où est-ce qu'elle rappe, là? Chérie, oui! j'adore la soupe, là, ça s'est fait, et là, t'as comme viré folle.
1: Je suis venue folle, je suis
2: Alors, Lynn dit, j'adore. Malade, la nouvelle toune de Mitsou. Solide toune pour Karine Vincent, ça donne le goût de danser. Wow, bonne toune pour l'été. Belle petite chanson de plage. C'est Mélissa Chicoutimi.
1: Très belle chanson, j'adore. Que dire d'autre, là, vite.
2: Isabelle.
1: Les premières notes, ça fait danser, ça ramène des bons souvenirs. C'est exactement ça. Ça gratte la bonne corde de la nostalgie.
2: C'est beau. Ça
1: fait du bien.
2: Ouais, puis notre ami Dany, un fidèle chez nous, a dit, moi, les reprises québécoises qui sortent un peu comme Pleure dans la pluie de Papi J il y a 2-3 ans.
1: Ouais.
2: J'adore ça. Alors, clairement, un premier contact réussi pour ce remix 2026 de Mitsou.
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2: 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On s'en va où, là?
1: On s'en va voir Josiane.
2: Allô, Josiane.
4: Allô?
1: Mais oh, pourquoi tu ris?
4: Parce que je suis contente, là. Je pense que j'ai la bonne réponse.
2: Ah oui? Ah oui, OK. Une des deux chansons qui a tourné dans Rythme au travail ce matin, puis ça te permet de gagner ton forfait.
4: Oui, j'en ai une.
1: OK.
4: J'étais des Swims, The Door.
1: C'est bon, ça, Sam? Attends, tu peux, là, on va regarder nos papiers. Moi, j'avais Où sera le monde de Marc Dupré, puis la deuxième, c'est...
2: J'ai pas mis les
1: t'écris... Attends, je vais... The Door. Ah ben, The Door, Teddy Swims! Oh, on était chiens, on t'a fait languir.
2: Alors, Josiane Terrien de Sainte-Julie, tu gagnes ton forfait à l'Auberge du Lac Taureau et tu auras la chance notamment de rencontrer Nadia Bilodeau, qui a des mots 105.7 rythme, OK?
1: Ça risque d'être un super week-end. Félicitations, Josiane.
2: Josiane,
4: merci beaucoup.
2: T'amènes qui avec toi?
4: Ah, je ne sais pas encore, mais une bonne amie de party, c'est sûr.
2: C'est drôle. J'ai l'impression que les bonnes amies de party vont faire une apparition en message texte dans pas long.
4: Peut-être.
2: OK, salut. Bravo.
4: Merci.
1: Bravo.
2: On va parler d'une...
1: On s'est fait pogner.
2: On parlait de notre collègue Nadia Bilodeau, mais il y a une autre collègue qui nous a fait tomber dans le panneau, moi le premier, et ça m'énerve.
1: Ah oui.
2: Et en plus, quand tu scrutes, on dirait que c'est comme une tendance pernicieuse, devrais-je dire, un petit peu dangereuse.
1: Un nouveau trend qui me dérange, moi, bien honnêtement.
2: On va tout vous raconter ça et Taylor Swift va faire son tour dans les filles du lunch. 11h48, merci d'être là, gang.
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2: Parlant de partenaires de dîner, il y a Sylvie qui nous a adoptés il n'y a pas très longtemps.
1: Mais oui.
2: Puis elle aime ça passer ses heures de lunch avec nous et c'est son anniversaire aujourd'hui. Bonne fête, Sylvie!
1: Bonne fête!
2: Merci d'être là. Bonne heure de lunch avec nous autres. On s'est fait pogner ce matin. On s'est fait pogner par Anne Lovely. Vous avez peut-être déjà entendu son nom, productrice du show du matin au 105.7 dans le Grand Montréal. Et c'est moi le premier qui est arrivé tantôt à la station, qui l'a vu et qui était intrigué d'avoir vu sur ses réseaux sociaux, son Instagram, Anne Lovely. Avec un chandail des Brewers de Milwaukee, une casquette des Brewers de Milwaukee.
1: C'est quoi ça?
2: C'est un club de baseball.
1: Okay.
2: Se retrouver dans le stade des Brewers à l'écran géant.
1: Hein?
2: En train de regarder le match.
1: Oui.
2: Puis bon, Anne Lovely, elle est resplendissante. Elle l'était encore tout autant. Mais moi, je me suis posé la question. Je me suis dit, Anne Lovely,
1: Ben, son chum, c'est Jérémy Filosa, qui est un chroniqueur sportif. Fait que moi, quand j'ai vu la même chose que toi, là. J'ai fait, ils sont allés voir un match. Là, je savais pas si c'était du baseball ou du basket.
2: Ben, c'est
1: là.
2: Ça, parce que Philo, il aime ça aussi beaucoup, le baseball. Mais je sais qu'ils sont fans des Blue Jays. Ils vont souvent en Floride. Mais là, qu'est-ce que vous faisiez à Milwaukee?
1: Fait que tu l'as texté?
2: Ben non, je l'ai vu tantôt. Je dis, voyons, qu'est-ce que tu fais? T'encourages les Brewers de Milwaukee, c'est ça? Puis là, elle est partie à rire. Elle dit, tu t'es fait pogner. Je me suis fait pogner dans cette trend d'intelligence artificielle, cette photo.
1: C'est pas une photo, c'est une vidéo.
2: C'est une vidéo comme si t'étais sur l'écran géant dans un stade de baseball. Alors, j'explique, c'est une tendance qui existe depuis peu. Tendance donc de l'IA. C'est parti d'un tweet qui est devenu viral. Et c'est parti de la Corée du Sud, où on voyait une jeune femme coréenne, très jolie, à l'écran géant dans un match de baseball là-bas. C'est leur sport national. Et le tweet a marqué que, tiens, voici l'image d'une femme coréenne moyenne. Ben, t'es vraiment très belle.
1: OK, bon.
2: Bon, là, on s'entend que les masculinistes puis les hommes ont repris ce truc-là en disant, ah oui, une femme, ça devrait ressembler à ça, et ainsi de suite. C'est complètement dégoûtant comme commentaire. Mais là, le pire, c'est que les gens sont tellement fous qu'ils se sont dit, elle est vraiment belle, la fille. Et finalement, on s'est rendu compte que c'était de l'intelligence artificielle, une application, et ça s'appelle maintenant la tendance du baseball coréen, où tu prends une photo de toi, et
1: tu mets ça dans la machine.
2: Et ça crée une photo de toi, en fait, une vidéo de toi à l'écran géant, dans le stade de ton choix. Ça peut être du soccer, du baseball, ça peut même être au Centre Bell. Et l'image
1: qui
2: est générée est hyper flatteuse. Ton teint est lumineux, tes cheveux sont brillants, et en plus, t'as aucune ride d'expression. On s'entend dans un événement sportif, si t'es pas blasé, tu vas crier, tu vas hurler, tu vas applaudir.
1: T'as des expressions faciales.
2: Mais là, t'en as pas. T'es lisse,
1: juste
2: lisse,
1: flawless.
2: T'es flawless, l'éclairage est parfait sur toi. Alors,
1: mais moi, quand j'ai vu la vidéo, OK, parce que moi, je suis pas une fine connaisseuse de l'intelligence artificielle.
2: Tu t'es dit quoi?
1: Anne-Evely, je t'aime. Mais là, j'ai fait... Écoutons, c'est-tu fait jouer d'en face?
2: Ah, t'as eu ça, toi?
1: Parce que, pour vrai, j'étais comme, c'est Anne-Evely, mais c'est pas Anne-Evely. C'est Anne-Evely, mais comme, as-tu fait des injections? J'étais comme, je trouvais qu'il y avait de quoi de changer. J'ai tellement pas vu l'entourloupe de l'intelligence artificielle que mon cerveau est allé plus vers... As-tu fait tweaker quelque chose?
2: Fou, hein?
1: Tellement que c'est réel, là, c'est réaliste. Pis que... fait que tout ça, ça me gosse. Parce qu'il y a quelques années, on a parlé beaucoup des filtres Instagram. Puis Facebook et Instagram ont dû légiférer là-dessus. Ils ont enlevé les filtres à cause de l'impact que ça avait sur la santé mentale des jeunes filles, entre autres. Il y a eu ça. Après ça, il y a eu aussi... c'est quoi l'autre affaire? Je parlais de...
2: filtres, ça, je suis d'accord avec toi. Puis ça, on a décrit la situation.
1: Oui, fait que là, tu sais, comme on prend action sur les filtres.
2: Oui.
1: Puis là, après ça, on crée ça avec l'intelligence artificielle. Puis ça, c'est correct. On est supposé être capable de combattre avec ça. Voyons, franchement.
2: Oui, alors donc, qu'est-ce que ça fait? Ça élève les standards de beauté. Ça crée, tu sais, comment on appelle ça? De la dysmorphobie. Là,
1: la dysmorphie.
2: Ouais. Puis quand... Alors, ça n'a aucun sens de faire ça.
1: Non, mais c'est bien certain que si moi, je demande au robot de me refaire une face, je vais être plus content de la face qu'il m'a faite que celle que j'ai d'en face.
2: Ben, ta face est déjà bien.
1: Non, mais tu comprends ce que je veux dire.
2: Oui, je comprends.
1: Pas de rides nasales, pas Marie du Lion, pas de... Tu sais, pas focale, là. Tu sais, elle a pas de peau de peau.
2: C'est
1: bien certain qu'on prendrait tout ça, une face pas de peau de peau.
2: Tu sais, moi, je comprends que l'idée de dire, hey, je peux, moi, devenir spectateur, spectatrice, il y a des gars aussi qui l'ont fait faire.
1: Ah oui.
2: Dans n'importe quel événement sportif, faire à croire à mes amis que je suis allé voir le FC Barcelone
1: ça aussi,
2: ou ça.
1: De s'inventer une fausse vie.
2: Tu t'inventes
1: t'es
2: une
1: pas
2: fausse vie.
1: T'es pas là.
2: Oui, mais à la limite, ça, je trouve ça moins dommageable que l'image que tu renvoies. Et là, toi, tu idéalises ça ou tes amis te voient, puis ils sont comme, waouh. Puis quand tu sais pas que c'est justement l'intelligence artificielle, puis une trend, ben c'est ça. Ça crée des standards de beauté qui sont inatteignables, puis ça fait exactement ce qu'on veut pas que ça fasse. Puis c'est peut-être pour ça qu'on a chialé, tu l'as dit, contre des filtres.
1: Voilà.
2: Alors, je trouve ça
1: mais
2: très
1: bien.
2: Mais
1: rien contre Anne-Evely. Anne-Evely, toi, on t'aime. On parle du côté pernicieux, justement, des photos, mais les photos, là, il y a énormément de bienfaits avec ce que ça peut générer comme émotion chez nous. Et là, je vis une situation à la maison, puis je me suis dit qu'il fallait que je vous en parle parce que je suis comme tombée dans un petit vortex. Puis pour vrai, c'est beau, ça fait du bien et c'est beaucoup plus profond que ce qu'on pourrait penser.
2: J'aime ça. Des photos pour retoucher, j'espère.
1: Non.
2: Non. OK, la vraie affaire. Là.
1: Oui, la vraie affaire.
2: Près de la réalité. On en reparle après Taylor Swift. Fille du lunch, il est midi. Merci d'être là.

0: C'est l'anniversaire de Sonia Hinz aussi aujourd'hui. Elle nous a écrit un beau message au 11007. Bonne fête, Sonia. Merci d'être à l'écoute. Des filles du lunch, vous êtes des gens de cœur, vous participez, on vous pose des questions, vous répondez. Mais on dirait que, je sais pas si c'est la nouvelle d'Alexandra Diaz sur la rémission de son cancer. Tout ça, je sens l'amour encore plus fort aujourd'hui.
1: Oui.
0: Puis c'est comme fou. Dans une résidence, je vous écris juste pour vous remercier. Je participe pas pour gagner des prix, mais le grand prix que j'ai gagné, c'est l'immense bonheur et le grand sourire que vous tracez sur les beaux visages de mes résidents. On vous écoute chaque jour sans rater aucun sujet. La musique est très bonne, sujet intéressant, sourire hyper contagieux. Continue de donner de la vie et de l'espoir au monde qui en a besoin. La personne ne s'est pas identifiée, mais ça fait au chaud au cœur.
1: Hey, je capote, moi, ça me bouleverse à chaque fois. On est chanceux de faire ce métier-là parce que la radio, ça crée ce lien de proximité avec vous. Puis, tu sais, vous nous écrivez sur la messagerie, mais vous nous écrivez aussi sur nos réseaux sociaux avec toutes les petites vidéos niaiseuses qu'on met. Puis, vous êtes des players. Tout le monde m'a écrit en me disant « Marie-Pierre, ton tatou, fallait-tu mettre de l'eau? » J'ai dit « Non, non. » Je pense j'ai répondu à peu près à 80 messages. En disant, non, non, les chums, c'était un tatou sec, il n'y avait pas d'eau à mettre là-dessus. Mais bref, c'est le fun de vous lire, c'est le fun de sentir la relation qu'on construit ensemble.
0: Bon, on parlait tantôt de cette application qu'on n'aime pas sur IA.
1: Oui.
0: Où vraiment, là, vous êtes complètement transformé, un peu à la manière d'un filtre. Mais une photo, quand c'est bien fait, quand c'est vrai, quand c'est pas retouché, c'est quelque chose d'important. Et ça peut avoir une importance pour nos enfants.
1: Absolument. Puis, en fait, je vous parle de cas vécu. Là, on est là-dedans en ce moment chez nous. Puis, j'avais pas réalisé, en fait, l'impact réel que ça avait sur mes enfants. Je t'explique. Quand Henri a eu 18 mois, ma mère, elle lui a fait, avec plein de photos qu'on avait dans nos cellulaires, un espèce de livre qui relate le début de sa vie. Fait que c'est Henri avec nous quand il est arrivé, la première fois que Margot l'a pris, avec sa marraine Valérie, avec son papy, sa mamie, Charlot le chien, son mononcle Babeu. Fait que tu sais, toute sa famille est là. Et là, depuis qu'on s'est mis à feuilleter ce livre-là, Henri est obsédé par le livre. Il ne veut lire que ça, oui, en boucle. Il veut voir Charlot. Il y a une photo à l'Halloween, c'est tellement drôle, Seb. Là. On est toute la famille. OK, moi, je suis en Minnie Mouse. Margot est en Buzz Lightyear. Henri est en gros lion. Puis, papa Jimmy, il est en Bruno de Encanto.
0: Okay.
1: Puis, il est tellement laid. OK, il a une perruque, ça n'a pas d'allure. Il a tout des yeux noirs. Puis, Margot, la première fois qu'elle l'a vu, elle a éclaté de rire. Elle a dit... Pauvre papa! En Valandé, il est tellement laid.
0: Ben, au moins, elle a pas pleuré de peur.
1: Oh non, elle a ri, là. Ouais. Fait que là, c'est à chaque fois qu'on arrive à la page, là, c'est Henri qui dit « Pauvre papa! » Mais c'est magique. Et on a un autre livre comme ça du premier voyage de Margot. Et donc, tous les soirs, j'invente une nouvelle histoire. Je raconte d'autres bribes de c'est qui cette personne-là. La première fois qu'on est allé au chalet, quand c'est le livre de Margot, qu'on aime ça regarder les couchers de soleil. Tu sais, comme j'enjolive l'histoire, change le récit, mais les héros de ces histoires-là, ce sont mes enfants. On est à l'ère numérique. Moi, quand j'étais jeune, là, j'adorais feuilleter les albums photos. Puis aujourd'hui, on prend des photos, on prend des vidéos, puis ça meurt dans nos téléphones.
0: Tellement.
1: Fait que j'étais curieuse d'aller lire l'impact réel que ça peut avoir sur les enfants, parce qu'en ce moment, là, je sens qu'il y a comme quelque chose qui est en train de se développer grâce à ces livres-là. Et ce que j'ai découvert, c'est malade, ça va bien au-delà de ce que j'imaginais. Les impacts vraiment dans la sécurité et dans la fondation de nos enfants.
0: Alors, on va parler de ça justement. Puis te rendre compte qu'avec cet album de photos-là, là, tu fais tellement quelque chose d'important, de bien, de magique. L'importance de ces photos-là. On va continuer de vous en parler avec un article fort intéressant. This Love Maroon 5.
1: Ah, c'est bon.
0: Midi 8, c'est les filles du lunch. Merci de choisir de passer votre heure du lunch du mercredi avec nous autres.

0: C'est cool de réentendre ça. Maroon 5, This Love, midi 11.
1: Moi, je ne m'étonnerai jamais de cette chanson-là. Mais jamais.
0: Moi, je suis pas mal fan de Maroon 5 sur pas mal toutes leurs chansons, mais celle-là, j'avoue qu'elle est solide. On parlait de l'importance des photos, de ces albums photos que tu as créés. Tu comptes des histoires, tu réinventes les histoires avec tes enfants, ils apprécient. C'est important qu'on ait des photos imprimées et que nos enfants puissent les voir.
1: Oui, parce que, en fait, moi, chez nous, on n'a pas de photos de famille. Puis, en lisant cet article-là, puis j'ai réalisé que c'est un manque. Parce que, je t'ai lu un petit bout de l'article, OK? Une maison où les souvenirs heureux sont visibles crée un environnement sécurisant, propice au bien-être émotionnel et à l'épanouissement. Pour l'enfant, ces photos sont une preuve concrète de continuité et de stabilité. Je t'explique. Si un enfant se voit sur une photo au centre de sa famille, avec ses parents, sa fratrie, ses grands-parents, il voit qu'il appartient à un clan. Donc, ça scelle son sentiment d'appartenance et son sentiment de sécurité.
0: Pas bête.
1: Autre chose, si l'enfant se voit sourire sur la photo, ça lui, c'est, en fait, c'est l'effet miroir. Il se voit sourire, il voit qu'il est heureux, ça lui crée un sentiment de bonheur automatique.
0: OK, ça le sécurise aussi, ça peut-être, sécurise. De dire je suis dans une bonne place.
1: Oui.
0: Là, c'est ça.
1: Ça veut dire que mes parents sont là. Mmh. Ça veut dire que ma fratrie est là. Je ne suis pas seule. Mettons, toi, ton garçon, là, quand il arrivait de l'école avec sa photo d'école, c'était quoi la première affaire qu'il faisait?
0: Il nous montrait sa photo.
1: Puis il te montrait où c'est qu'il était assis. Dans le groupe.
0: Oui, oui.
1: Tu sais, quand t'as une photo de groupe, là, on a toutes fait ça.
0: Non, oui, effectivement.
1: T'arrives, t'as ta photo d'école, ta photo d'équipe de soccer.
0: Ouais.
1: Tu montes à papy, mamie, à tes parents. Regarde, je suis là, là. Ouais. Je t'accoute. Mais ça, c'est d'appartenir à un groupe. Donc, à notre époque, nous, on est, tu sais, des années 80, 90, début 2000, on avait ces repères visuels, on avait ça. On le voyait, on les mettait dans nos chambres, on les avait dans la maison. Puis aujourd'hui, à l'ère du numérique, ça prend un effort supplémentaire, mais qui est primordial pour le développement sain des enfants. On dirait que j'avais pas réalisé ça.
0: Mais là, t'es en train de le faire. Tu parles de développement aussi. Le développement de la photo aussi est dispendieux. T'as-tu déjà essayé de faire imprimer des photos récemment de belle qualité?
1: OK, mais moi, j'ai acheté des caméras jetables quand on est allé au Carnaval au Québec.
0: Ouais.
1: J'étais allé les faire développer chez Jean Coutu.
0: Ouais.
1: Ben, il y a une place au Québec à cette heure qu'ils le font. Hey, ça m'a coûté comme 70$ pour trois bobines.
0: Hey.
1: C'est pas donné, là.
0: Ouais.
1: Mais les avoir physiquement, il y a quelque chose. Puis sinon, là, de juste comme les imprimer à partir de nos téléphones, de les mettre dans la photo, dans la maison en évidence pour que les enfants le voient, ça a un impact réel. Puis si vous voulez pas les mettre sur les murs, je pense que l'option des livres devient une superbe option.
0: T'as raison. C'est le fun, ça. Moi, on a une photo. En fait, quand notre gars a eu quoi, 2 ans et demi, 3 ans, je fais une séance de photos, là, pour la semaine. Ou 7 jours, je ne me rappelle pas. Les photos étaient très belles. Puis on en a demandé une, puis elle est encore là. Puis ça, il n'y a pas de problème. Puis tantôt, j'avais comme une drôle de réaction parce que, tu sais, je me rends compte en ce moment quand tu dis, hey, quand ton garçon, il revient de l'école. Moi, mon gars, pour tout vous dire, on est dans une passe où il n'aime pas ça.
1: Prendre,
0: il n'aime pas ça. Un, se faire prendre en photo. Mais au-delà de ça, tu sais, il a reçu ses photos d'équipe de soccer. Là. Ils ont fait des photos officielles. Puis, tu sais, genre, il partage la photo. Puis il veut comme se flouer la face.
1: Ah.
0: Oui. Il est comme c'est cool faire ça, les amis font ça. Fait que c'est. Puis moi, au contraire, je dis, l'autre, tu devrais être fier. Regarde, tu fais partie de cette équipe-là, tu travailles. Tu dis, oui, je suis très fier, mais pas besoin d'une photo pour ça. Fait qu'en ce moment, c'est on est dans. Mais probablement, il y a des parents d'ados qui le savent en ce moment. Tu sais, avant, on pouvait prendre en photo, il aimait ça se voir. Moi, je suis dans un bout. T'as vu, toi, tes enfants?
1: Ouais.
0: Moi, je suis dans un autre bout. Moi, je suis dans un bout où est-ce qu'il aime pas ça se voir.
1: Il veut pas.
0: Ça va revenir, j'imagine. Oui. Mais en ce moment, c'est difficile de le prendre en photo. Puis mettons que si mettons qu'on avait une belle photo, quelqu'un prend une belle photo cet été en vacances. Convaincu que de faire imprimer cette photo-là, de l'afficher, je vais avoir de l'opposition. Puis je trouve ça plate.
1: Mais fais-les pareil. Fais-les pareil. Mets-les dans un petit cadre, mets ça quelque part dans le salon ou dans la cuisine, puis il va l'avoir, cette photo-là. Automatiquement, ça va lui rappeler un beau souvenir. Puis j'étais curieuse de lire les gens sur la messagerie.
0: Ouais.
1: Parce que des photos ont ce pouvoir-là. Des fois, tu vois une photo, des fois Facebook va nous rappeler des moments. Une photo qui vous fait vivre une émotion vive.
0: Oh,
1: que
0: ça.
1: Vous voyez cette photo-là et ça vous ramène dans le temps à cette émotion-là, à cette journée-là, à ce souvenir-là. Écrivez-nous ou appelez-nous même encore mieux.
0: Oui. 11007 et le 187 Rythme FM, donc la photo qui vous fait de l'effet, la force d'une photo, on veut que vous nous la décriviez, OK? Scotch et poche.
1: Scotch et poche.
0: Bleu jeans bleu.

0: moi qui me font rire. Toujours efficace. Blue Jeans Bleu, Scotch and Posh, midi 18. On parle de l'importance des photos, le pouvoir d'une photo qu'on affiche, qu'on devrait afficher. Tu l'as expliqué, le lien pour la famille, les enfants qui grandissent, de se voir en photo dans ce cocon, dans ce lieu familial, c'est quelque chose d'hyper important. On vous a posé la question, y a-t-il une photo chez vous qui vous fait de l'effet, qui vous ramène instantanément à un moment? Beaucoup de gens parlent de cadre numérique via la messagerie texte.
1: Ben, en fait, là, ça devient une belle option. Hein? Oui. Parce qu'on parlait de la complexité de faire développer les photos aujourd'hui à l'ère du numérique, mais ces cadres-là font quand même le même effet.
0: Oui.
1: Parce que en plus, on peut mettre des photos en rotation.
0: C'est cool.
1: Chez mes beaux-parents, en fait, chez Claudette et Léonce, là, ils ont la télé de frame,
0: oui,
1: qui peut être un cadre. Oui. Donc, on peut mettre une toile dedans. Puis, on a décidé, non, de mettre des photos de famille pour qu'ils puissent voir des photos de leurs petits-enfants. Puis, ça change. Puis, ça fait partie de leur quotidien. Fait que je trouve qu'il y a quelque chose de parfait. Tu sais, c'est pas la photo papier, on comprend, mais je pense que ça touche à la même place. Il y a Karine qui, elle, fait des photos, a fait imprimer des photos chaque année et elle donne ça en cadeau à papy et à mamie. Donc, des deux côtés, des photos des enfants, des photos de famille qui peuvent mettre chez eux, mais des photos actuelles. Donc, ça aussi, c'est le fun d'année en année. Les grands-parents sont contents de recevoir ça en cadeau. Il y a Lynn qui a fait des capsules.
0: Ça, c'était incroyable. C'est une capsule temporelle.
1: Des capsules temporelles pour ses petits-enfants avec toutes sortes de choses, là, des souvenirs, des photos. Et elle va leur remettre ça à leurs 18 ans.
0: Ah, ça, j'aime ça.
1: C'est capoté.
0: Élisabeth, chaque année à Noël, j'offre à la famille toutes les photos de l'année imprimées que je mets dans les albums, comme quand j'étais petite.
1: Oh.
0: Tout le monde m'envoie les photos avant Noël, je monte les albums, c'est un succès. Oh. Évidemment, ça rappelle un paquet de souvenirs.
1: C'est malade.
0: Tu sais, quand ça devient attendu à tous les Noëls.
1: Ah, ouais.
0: Ça, c'est le fun, ça. Toi, y a-tu une photo à la maison que toi, qui a cet effet-là, là, cet effet apaisant, qui te remplit de bonheur?
1: Ben, elle n'est pas imprimée.
0: Ouais.
1: Je l'ai devant moi, là, je l'ai sortie parce que je voulais que tu puisses la voir. C'est une photo Polaroid, donc c'est une photo d'une photo.
0: Ouais.
1: C'est
0: la photo de famille.
1: C'est les 60 ans de ma mère. Mmh. On était allés passer une fin de semaine, c'est avant que j'aie des enfants. On était allé à Saint-Anne-des-Monts, là où Raphaël habitait. Puis on avait passé là, 5 jours en famille. On a fait du canyoning. On est allé faire du kayak. On a mangé du homard puis du crabe. Puis on est allé sur un bateau de pêcheurs en Gaspésie. C'est ma plus belle fin de semaine à vie avec mes deux frères.
0: Ouais.
1: Et mes parents. Puis cette photo-là, pour moi, c'est comme une capsule où tout est parfait.
0: C'est un moment dans le temps.
1: Ma mère a 60 ans, on était là pour la célébrer et ça tombait en même temps que leurs 40 ans de mariage.
0: Okay.
1: Fait que tu sais, c'était comme tout ça. Fait que moi, cette photo-là, là, j'ai l'air émue, là, mais c'est juste du bonheur, dans le sens où,
0: oui,
1: pour moi, si j'ai à repenser à un souvenir heureux, c'est celui-là.
0: Ça fait combien de temps que tu l'avais pas regardé?
1: Ça fait un petit bout de temps.
0: C'est pour ça que ça vient te saisir comme ça. Sylvie nous attend. Allô, Sylvie?
2: Oui, bonjour.
0: Bonjour. Alors toi, là, une photo qui te fait de l'effet, là, que tu pourrais regarder constamment.
2: Ben, je vais faire une histoire un petit peu courte. J'ai perdu mon deuxième conjoint l'année passée.
0: Sympathique.
2: Décédé. Mm. Merci. Moi, depuis que j'ai l'âge de 7 ans, j'aime pas me faire prendre en photo. J'aime pas qu'on me regarde, j'aime pas ça. Depuis que je l'ai perdu, lui, à mon premier mari, j'ai pas été capable de regarder les photos, puis à ce jour, encore pas capable.
1: Mm.
2: Lui, je sais pas pourquoi, ça me réconforte, j'ai l'impression d'être avec lui, j'ai l'impression, je le sens toujours près de moi, mais je sais pas pourquoi avec lui, ses photos, son sourire, nos souvenirs, c'est dur, excusez.
0: Ah non, c'est correct.
2: Mais ce que je regrette, c'est de pas avoir plus de vidéos.
0: Ouais.
2: C'est la voix qu'on perd en premier. Je pense que Marie-Pierre, elle comprend ça.
0: Mm.
2: On perd la voix. Fait qu'on n'a pas j'ai juste son visage, j'ai pas son gestuel. Ça, je regrette. Ben, aujourd'hui, je comprends plus le pourquoi que les gens, des fois, me disaient, pourquoi tu veux pas? Mais c'est vrai que quand les personnes partent trop subitement, c'est la seule chose qui nous reste.
0: C'est ça.
2: J'ai 59 ans aujourd'hui. C'est moi qui ai écrit tantôt, comme quoi c'était ma fête.
1: Oh! Hey, ben, bonne fête!
0: Bonne fête, Sylvie.
1: Mon Dieu, t'es touchante.
2: Je ne sais pas pourquoi je écoute depuis quelques semaines, puis vous me faites tellement bien. Je veux juste vous dire un gros merci.
0: Bon, on est là pour ça.
1: Tant mieux, Sylvie. Merci.
2: La douleur, ça fait du bien de rire et d'entendre des choses qui nous font du bien.
0: On est là pour ça.
1: On est là pour toi, Sylvie.
0: C'est ça qui donne un sens à notre travail.
1: Mais
0: proximité de la radio, c'est ça. Merci, Sylvie. Bonne fête encore.
2: Même même si je suis pas très forte sur le hockey.
0: OK, on va bientôt plus en parler quand ça vous avez
1: fini. Ah non, ben pas tout de suite. Non, non, Sylvie, prends ton mal en patient.
2: Merci beaucoup.
1: Bye-bye. Je lis rapidement, ouais. Sonia, OK?
0: Ouais,
1: une photo
0: ça.
1: De moi et ma maman. Alzheimer. Ben ouais. Elle est accrochée à moi et me tient très fort sur cette photo. Mm. C'est moi qui prends soin d'elle. Quand les rôles s'inversent.
0: Oh, ouais. Et puis, c'est sûr, puis ça a été dit par plusieurs personnes, ça peut avoir beaucoup d'impact pour les gens qui sont atteints de l'Alzheimer que de pouvoir voir en continu des photos, que ce soit des photos imprimées ou encore numériques. On parlait aussi du pouvoir de la musique, c'est la même chose.
1: Ah, oh, mon Dieu, vous êtes touchant, mais fouf, plein de beaux messages.
0: Pour elle. On va partir en voyage.
1: Ah oui.
0: On va partir et parler de nos habitudes de voyageurs, voyageuses.
1: Es-tu une petite capricieuse,
0: pas
1: toi?
0: Du tout.
1: Ah, c'est sûr que oui.
0: Ben non. Tu penses que je suis une princesse?
1: Ah mon Dieu, arrête complètement.
0: Ça. Non, non, j'ai
1: princesse
0: un bon...
1: Benoît.
0: Non, j'ai quand même un bon pouvoir d'adaptabilité. Bon, on vérifie ça tantôt.
1: Okay.
0: Charlotte Cardin, sa plus récente. The Way We Touch aussi va jouer. Midi 24. Dans vos feuilles du lunch. The Way We
3: Touch. On l'écoute tout de suite à rythme. 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
12: On dit souvent que de partir en voyage en couple, pour un couple qui vient de se former ou avec des amis, c'est un gros test. Ça passe ou ça casse parce que des fois, il y a des amis qui sont sortis de leur zone de confort ou qui sont pas sur le même beat que nous. On va parler de ça.
13: Ça en révèle beaucoup sur la personne. Puis je me base sur un article. C'est vraiment un beau récit. Vous avez quelques minutes aujourd'hui, vous irez lire ça. C'est sur le Elle France. Ça raconte, c'est mon histoire. J'ai voyagé avec une capricieuse de 40 ans. Fait que c'est une fille de 35 ans. Faisait 10 ans qu'elle était avec son chum. Ils viennent de se laisser. Elle est un peu déprimée de cette situation-là. Elle, qui est carriériste, voulait avoir des enfants. Vous voyez toute sa vie avec cet homme-là. Fait que là, elle est comme un peu, ça dépresse. Puis, elle se met chum avec une fille qui a 40 ans, qui a jamais été en couple, qui veut pas d'enfant, puis elle veut rien que faire la foire. Puis là, elle se dit, c'est une partenaire de voyage parfaite. Fait qu'ils s'en vont ensemble en Espagne, et là, il y a de l'eau dans le gaz. Il arrive là-bas, déjà, le premier soir fait chaud, la clim dans la chambre est pétée. Là, l'autre a dit qu'elle fait un malaise, trouve un médecin, il faut que je voie quelqu'un. Puis là, l'autre est comme, non, mais parce que t'es peut-être déshydraté et t'es fatigué. On a voyagé aujourd'hui, couche-toi et puis dors. Finalement, c'est ça qu'elle fait. Le lendemain matin, tout est beau. L'autre a dit, ben là, je t'ai trouvé un médecin, vas-y. Et là, tout le voyage, c'est ça. Book des activités à tout rompre. L'autre est exténuée, est brûlée. Elle voulait rien qu'aller lire un livre puis boire un bon café. Fait que tout... Il n'y a rien qui marche. Ouais. L'itinéraire, ça ne marche pas. Les hôtels qu'elle a bookés, l'autre à chiale, les cafés, les restaurants, c'est pas bon, c'est pas mangeable, je vais faire une intoxication alimentaire. Elle est hypochondriaque. Fait que c'est un cauchemar. C'est un cauchemar de A à Z, puis elle finit par l'abandonner à gare de train.
12: Ah oui?
13: Plus capable de l'endurer.
12: Ils n'ont
13: même pas fini le voyage ensemble, puis elle ne l'a jamais retexté pour savoir comment elle était rentrée. Elle a demandé des nouvelles à une amie en commun pour dire, es-tu revenue, là, est-tu correct?
12: Écoute, moi, je pensais qu'elle avait toffé le voyage, puis j'imagine au retour, mettons...
13: Tu te laisses à l'aéroport, là?
12: Exact. Non, c'était
13: Sur, c'est à gare de train, elle a fait, hey, organise-toi avec tes troubles. Wow. Mais ça, là, j'ai l'impression que c'est pas un cas isolé.
12: C'est sûr.
13: Tu pars des fois en voyage avec des

0: des gens que tu vois dans une proximité, mettons, des voisins ou un ami que tu vois de temps en temps.
1: Ça, c'est cool.
0: Mais ça, c'est cool.
1: Mais là, c'est une autre affaire.
0: Puis là, quand t'es en proximité 24 heures sur 24, pas le même beat, pas les mêmes besoins, pas... ça peut créer de drôles de frictions.
1: Je suis très d'accord. Et nous, pour avoir voyagé avec des familles, des amis, maintenant, là, ça a le mérite d'être clair, on se dit tout dès le départ. On se dit, hey les amis, on voit. Récemment, on est allé, ouais. Tu sais, j'étais au Mexique, on était avec une autre famille. On a vraiment dit, puis ma blonde est très bonne pour faire ça. Elle dit, c'est super cool que vous soyez là. Les enfants vont s'amuser. On ne soupera pas ensemble à tous les soirs.
0: Bravo.
1: Des fois, on va vouloir être notre cellule familiale. Ouais. D'autres soirs, ce serait le fun qu'on soit ensemble.
0: Ouais.
1: On va essayer de se faire un genre de calendrier, là, sans être précis.
0: Ça fait une d'une feuille Excel. Oui. Le mardi, pas le mercredi.
1: Non, ça, c'est peut-être le genre de ma blonde. Mais tu sais, juste de mettre tes attentes, de mettre tes balises au départ, je pense que ça vient aider.
0: Faire le
1: ça
0: jeu
1: vient
0: de base.
1: Dédouaner. Exactement. Ça, c'est important. Ça.
0: Oui, absolument.
1: Oui.
0: Mettre des limites,
1: oui.
0: Mettre un cadre,
1: oui.
0: Se parler de choses avant.
1: Oui.
0: Pour pas arriver là puis faire tomber sur des grandes surprises puis faire le saut. Mais moi, je suis curieuse de vous lire. Okay. Êtes-vous déjà partie en voyage avec quelqu'un où ça a mal viré?
1: Mm-hmm.
0: Moi, j'ai eu mon premier voyage avec Jean-Philippe Perra.
1: Ah, ça, c'est le voyage...
0: En Grèce?
1: Oui, quand t'as fait...
0: Quand j'ai fait quoi?
1: Mais c'est pas le voyage où t'avais des problèmes intestinaux.
0: Oui!
1: Tu t'es déversé à côté de lui dans l'océan.
0: Pourquoi tu ramènes ça?
1: Ben, parce que...
0: Non, mais ça aurait pu chier solide.
1: Ben, c'est le cas de le dire. Au dernier nouvelle, t'enlèves le mot solide.
0: Non, mais... tu m'aides pas.
1: On peut pas aller laisser l'heure de
0: l'autre. Tu ne m'aides pas. Désolé. Tu m'aides pas. Là, je voulais finir ma phrase.
1: Oui, donc ton premier voyage avec Jean-Philippe en Grèce.
0: Ben, ça aurait pu faire ça.
1: Ben,
0: parce qu'on avait des méthodes de... Tu sais, mon chum était simplicité volontaire. Moi, j'aimais le luxe.
1: Mm-hmm.
0: Fait que tu sais, ça aurait pu clasher.
1: Oui.
0: Puis finalement, on s'est trouvé. Fait que je pense que mon chum et moi, on voyage bien ensemble. Mais c'était tout un test, là.
1: Je comprends. Alors, on a-tu des histoires comme ça? Amis, d'autres couples, famille avec qui ça n'a pas bien été? 11-007-187 Rythme FM. On a le goût d'entendre vos histoires. Le temps d'écouter Charlotte Cardin, sa plus récente, The Way We Touch.

0: voyager avec une amie, avec des familles aussi. Comme nous l'a dit Isabelle au 11007, c'est un très bon baromètre de comportement et d'habitude de voyage. Vos meilleures histoires, on va parler à Valérie. Allô Valérie, bienvenue au Fille du Lunch.
1: Bonjour.
0: Salut, salut. Alors toi, raconte-nous, qu'est-ce que tu fais? As-tu un modus operandi pour les voyages, mettons, avec des amis?
1: Oui, ben moi, j'ai eu beaucoup d'amis qui sont revenus puis qui n'étaient plus amis au retour.
2: Mais
1: ils sont revenus en milieu du voyage. Fait que pour régler ça, on prend chambre à part. On paye l'extra pour voyager seul, puis on prend chambre à part. Puis comme ça, on va sur la plage, on va sur la piscine, on soupe ensemble, on se couche séparément, puis on a bien du fun.
0: Ça, c'est cool.
2: Tellement de bonne idée, Valérie, là. Parce que, tu sais, on est toutes pas pareilles dans notre petit bien-être du quotidien. Tu sais, moi, là, j'aime ça quand c'est bien organisé, quand c'est propre, quand il n'y a rien qui se laisse traîner, pas de maillot dans le bain. Tu sais, puis l'autre, c'est une traîneuse. Hey, t'as-tu le goût de l'égorger?
1: Exactement. Puis il y en a qui sont lèche-tôt, il y en a qui sont couche-tard, ben oui. Vice-versa. Comme ça, tout le monde a son petit bonheur.
0: Puis toi, Valérie, donc, même si des fois, ça peut être quand même beaucoup plus cher pour avoir ta chambre seule, tu trouves que tu t'achètes la paix d'esprit avec ça?
2: Oui.
1: Ben, je trouve que c'est un investissement, oui.
2: Okay. Puis tu préserves tes amitiés, c'est surtout ça, c'est ça l'investissement.
1: Exactement.
2: Bravo, Valérie, merci.
0: Salut, Valérie, bye-bye.
1: Merci, bye-bye.
0: On s'en va à Isabelle qui va nous raconter son histoire. Isa, qu'est-ce qui s'est passé? Tu as un voyage qui a mal tourné.
3: Oui, mais en fait, je suis partie avec quelqu'un que je connaissais un tout petit peu, que j'ai appris à connaître, je vous dirais, rendu là-bas. On a fait le tour, Ponigamouk, Rivière-du-Loup, Kamouraska. Tout allait bien, puis à un moment donné, je sais pas pourquoi, à Kamouraska, il s'est mis à me crier dessus. On était parti avec sa voiture de Montréal. Je suis descendue. J'ai dit, écoute, moi, je repars à la maison. Il m'a dit, tu peux pas faire ça. Je dis, regarde-moi bien aller. Je suis partie sur le pouce. En fait, le lendemain, j'ai dormi toute seule pour la première fois dans une chambre, dans une auberge à Kamouraska, avec pas de réseau, pas rien, vraiment toute seule. Le lendemain, je suis repartie de Kamouraska sur le pouce, direction Montréal. Je me suis rendue saine et sauve en plein confinement de la COVID à 47 ans.
2: C'était
3: génial comme expérience parce que je me suis dit, à partir de ce moment-là, il n'y a rien qui va m'arrêter. Je peux aller où je veux, comme je veux.
0: J'aime ça.
2: Wow!
0: J'aime
2: ça. Repartir sur le pouce de Kamouraska, wow. C'est une trotte pareille, là.
3: J'ai rencontré des gens extraordinaires, des personnes qui m'ont conté leur petite histoire. Ça a été vraiment une expérience super enrichissante.
0: C'est ça que souvent les gens aussi qui voyagent seuls me disent. Ouais. Ça te force à entrer en contact avec des gens. Puis des fois, il y a des histoires de vie complètement folles. On en tire des leçons. Alors, c'est le fun. Tu as vu d'une histoire qui part mal. Tu en as fait un super moment. Isabelle, merci de ton appel.
1: Mais merci. Bonne journée.
0: Bye.
2: J'aimerais ça lire Sabrina, OK? Hey, ça, c'est épouvantable. OK. À son premier voyage, quand elle avait 18 ans, elle dit, je suis partie toute seule avec ma cousine. Écoute, t'as dit à quel point c'était l'enfer. Elle me faisait tellement suer, c'était horrible, tellement que j'appelais ma mère à tous les soirs pour lui dire que j'avais hâte de revenir à la maison. Ça a fini par coûter, écoute bien ça, 360 piastres US d'interurbain. Puis finalement, c'est son grand-père qui a payé parce qu'il avait trop pitié d'elle. Pouticœur, Sabrina, je suis avec toi.
0: Wow, et on vous lit sur la messagerie texte. Mathilde, vous n'avez pas mal d'histoires de voyages qui ont mal tourné. France qui nous dit, voyage Toronto-Niagara, un couple d'amis, on était des jeunes adultes. L'autre couple arrêtait pas de se chicaner à tous les moments.
2: Oh, mon
0: Toute
2: Dieu.
0: Décision devenait une épopée. Resto, divertissement, activité. Maintenant, ce couple est séparé. On est resté amis avec le gars, dit-on. Mais depuis, on éclaircit les choses avant de partir. C'est ça, la
2: voilà.
0: Fin. T'as une mauvaise expérience. Tu mets les règles du jeu, tu mets ton carré de sable.
2: Voilà.
0: On aime ça, le carré de sable. J'ai quelque chose à te proposer.
2: Ah oui?
0: Ah oui. Ben, quelque chose qui vient de sortir sur le marché. Okay. On va voir si t'es game de manger ça. Je vous en reparle après. Télévision, okay. 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

0: Marie-Pierre, les amis, on est sur l'heure du lunch. Proposition alimentaire. Ça nous vient de la Nouvelle-Zélande.
1: Ouais.
0: Les McDonald's là-bas en Nouvelle-Zélande ont décidé de réutiliser le jus de cornichons en bouteille. Tu sais, ils servent plein de cornichons, mais à un moment donné, ces cornichons-là, c'est dans du jus.
1: Oui.
0: On va pas jeter ça dans les poubelles.
1: C'est une bonne idée.
0: Alors, il y a une compagnie qui a racheté tout le jus de cornichons en bouteille de chez McDo.
1: Pour faire quoi
0: en
1: avec?
0: Nouvelle-Zélande pour en faire, donc, un jus de cornichons, mesdames et messieurs.
1: Qu'est-ce que tu veux dire?
0: Tu bois l'espèce d'eau saumurée qui a trempé avec les cornichons. Tu le bois directement, en bouteille. Boum.
1: Comme ce que moi, je fais avec le pot chez nous, mettons.
0: Oui, sauf que maintenant, on peut le faire. Et
1: Ils vendent juste le jus.
0: Juste le jus. Okay. Et le but, c'est que ça soulage les crampes à l'effort.
1: Hein?
0: Et en fait, c'est
1: comme du Gatorade.
0: En fait, c'est que ce qu'on explique, c'est que la saumure du cornichon, l'eau salée du cornichon, ce que ça fait, c'est que ça déclenche un réflexe dans tes neurones qui stoppe la contraction musculaire.
1: Wow.
0: Fait que, mettons que tu as des crampes à l'effort. Oui. Tu sais, l'effort, tu connais ça quand tu t'en vas dans le gym, là, tu travailles fort.
1: Oui, quand je pose la fonte.
0: Exactement, pour oublier la honte. tu prends ce jus de pickle-là que tu bois là, comme un Gatorade, OK?
1: Ah.
0: Est-ce que c'est oui ou est-ce que c'est non? Est-ce que tu embarques dans cette proposition-là? 11-0-0 aussi. Mais là, tu enlèves tes crampes. Mais il faut que tu boives une bouteille de jus de cornichon.
1: OK.
0: Pense à ton affaire.

0: En Nouvelle-Zélande, bon. Jus de cornichon en bouteille, ça élimine les crampes musculaires à l'effort. Ouais. Est-ce que tu prends ça, tu t'achètes ça, puis tu bois ça?
1: Mais certainement, moi, j'ai pas de crampes, puis j'en bois pareil.
0: T'aimes ça, le...
1: Ça, moi, c'était mon secret pour quand j'étais hangover.
0: Hein?
1: Ah, moi, hangover, je me levais le matin, là, une grande maudite gorgée de jus de pickle. Là.
0: Puis ça marchait?
1: Ça m'a replacé à la femme.
0: Wow! Ah,
1: ouais. Okay. Mais encore aujourd'hui, même si je bois plus, je le fais. J'adore.
0: OK. Mettons que tu es une athlète de premier plan. Là, ouais. Je te mène à un autre niveau. Est-ce que tu pourrais sucer des sachets de moutarde?
1: Je peux-tu juste les manger? Je suis obligée de les sucer.
0: Ouais, c'est une façon de parler. Je te dis
1: mais
0: ça.
1: Comme, mais de la moutarde baseball?
0: Oui, de la moutarde baseball. Parce que j'ai vu des joueurs de hockey faire ça.
1: Ah,
0: ils ont des petits sachets, ils l'ouvrent.
1: Arrête!
0: Parce qu'on dit encore que le vinaigre dans la moutarde, au contact de la bouche, ça déclenche un réflexe nerveux qui diminue l'activité des motoneurones qui sont responsables des crampes musculaires.
1: Fait
0: que
1: wow.
0: Le jus de pickle puis la moutarde baseball... Pas de crampes.
1: Ben, j'adore.
0: T'embarquerais-tu?
1: J'embarque.
0: J'allais te dire, hey, la prochaine fois que tu prends une brosse, tu devrais essayer de la moutarde, mais ça se passera pas.
1: Oh no! Zéro chance. Là, je vais juste prendre une seconde, Seb, oui. Parce que depuis le début de l'émission, vous avez été des dizaines et des dizaines à nous écrire. Plein d'histoires personnelles. On peut pas tous vous répondre, mais sachez qu'on vous lit tous. Vous êtes vraiment une partie intégrante de ce show-là. Merci de votre ouverture et de votre générosité. C'est bouleversant.
0: J'aurais pas pu mieux dire. Merci à toute l'équipe. Merci à vous d'avoir été là. On se refait ça pour une dernière fois demain, 11h05. Et il y a Rythme au travail qui suit après.
1: Rythme au travail.
0: C'est un vrai...
2: On se tannera jamais de celle-là.

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23: Tel un joueur des Sabres de Buffalo qui lance sur la baie vitrée et marque un but, je me considère chanceux de pouvoir faire de la radio avec vous autres après-midi. Re-bienvenue dans Rythme au travail édition de ce mercredi. Alain Bourque à la réalisation derrière la console de cette émission. Et encore une fois, la meilleure musique pour vous accompagner. Travail, télétravail. Comment allez-vous? J'ai le goût d'avoir de vos nouvelles via le 11007, bulle de conversation de l'application Cogeco Média. On va jaser tout au long de la journée. Deux chansons payantes à repérer. En fait, il en faut au moins une sur deux pour vous permettre de gagner ce week-end exclusif à l'Auberge du Lac Taureau avec les animateurs et les auditeurs de Rythme. Vous allez voir, les chansons sont clairement identifiées. Et avec le titre d'une chanson, vous allez vous inscrire via le rythmefm.com, OK? Fait qu'il y en aura deux d'ici 15h55. To Be With You, on se rendra en 1992 avec Mr. Big, mais pour tout de suite, collaboration intéressante de Britney Spears, Elton John, c'est Hold Me Closer. C'est 1h30 de musique en continu et ça commence maintenant.

C'est la première de son show, première montréalaise au club du quartier 1030. William Cloutier accompagné de Claude Bégin. Je veux pas que tu t'en ailles. On lui souhaite le mot de cambronne, comme on dit dans le métier. William, tellement talentueux, ça va super bien se passer. Céline Dion s'en vient avec Lolita, souvenir de 87. Mais là, c'est Chabouzi qui chante à rythme.

Salutations à Suzanne Leduc via le 11007. Nathalie Julien, allô. Et Nat Simoneau à la Saint-Hubert est encore très positive. On gagne ça à Buffalo pour le Canadien jeudi. On finit ça au Centre Bell. Samedi, Nathalie Simoneau, je suis pas mal dans ton équipe. Go, Habs, go! I feel it coming. Ouais, c'est ce que dirait The Weeknd et Daft Punk à rythme.

Floyd, Alex Nevsky dans 1h30 de musique en continu. Sébastien est là pour Rythme au travail, édition de ce 13 mai. Aujourd'hui, c'est l'anniversaire de Stevie Wonder. Il est né en 1950, il a donc 76 ans aujourd'hui. Né sous le nom de Stevlan Hardaway Morris, l'un des musiciens les plus influents du 20e siècle. Lui qui, dans sa musique pop, y a intégré avec brio des accents de soul, de jazz, de R&B et même de gospel.

aura du choix pour vous présenter un hit de Stevie Wonder, on a décidé de vous faire tourner son dernier numéro 1 à ce jour dans le Billboard Hot 100. On est à l'été de 1985. Voici Part-Time Lover pour celui qui fête ses 76 ans aujourd'hui. C'est Stevie Wonder. Arrête.

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0: Ben et Bieber avec I Don't Care. Je prends le temps de saluer via le 11007 José Leblanc, Julie Lacaille. Elles ont adoré entendre Part-Time Lover de Stevie Wonder. Ben, ça fait plaisir. Là, pour la suite des choses, c'est Gabriel Frodet.
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cet après-midi dans Rythme au travail, je voulais souligner le retour en librairie de cette série culte vendue à 2,5 millions d'exemplaires partout dans le monde. Puis ça vient de chez nous. Oui, India Desjardins avec le journal d'Aurélie Laflamme. Imaginez-vous donc, les quatre premiers tomes réédités de cette série sont disponibles dès aujourd'hui. Alors, à l'occasion du 20e anniversaire de cette œuvre, oui, ça fait déjà 20 ans. Il y a une toute nouvelle édition, couverture complètement redessinée. L'illustratrice s'appelle José Tellier. Ça voit le jour et les prochains tomes seront disponibles dans les prochains mois. Alors, à découvrir ou à redécouvrir le journal d'Aurélie Laflamme en réédition dans votre librairie favorite.

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0: La nouvelle intrigante du jour, mesdames et messieurs, nous amène en forêt avec une fille qui s'appelle Sonia Semyonova, qui a dit qu'elle était en relation avec un chêne. Oui, oui, un arbre, un chêne. Elle se décrit comme une éco-sexuelle. Un mouvement très niché où il y a une sensualité qui s'opère entre la nature et un être humain. Tout ça a commencé lors du confinement en COVID-19. Elle s'est mise, Sonia, à se promener en forêt. Et à un moment donné, elle a pris une petite sieste, petite pause sur ce chêne et elle a vraiment senti quelque chose de cosmique, quelque chose qui se passait entre les deux. Et elle dit que ce chêne lui offre protection, lui offre aussi réassurance et elle se sent bien à ses côtés. Évidemment, il n'y a pas de rapport sexuel avec le chêne en question, mais c'est son chum depuis déjà 6 ans.
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2: Parlons cet après-midi du Festival des Montgolfières de Gatineau qui a dévoilé l'identité des derniers artistes à s'afficher à la programmation qui se tiendra, on vous le rappelle, le festival du 2 au 6 septembre au Parc de la Baie. Alors, on annonce Half Moon Run, tête d'affiche du samedi, alors que The Bar Brothers seront sur scène le vendredi. Et tous ces noms se rajoutent à une programmation où on retrouve notamment Simple Plan, Smash Mouth, Matt Lang, Corias, Fred, Sarah Dufour, Zachary Richard et bien d'autres du 2 au 6 septembre prochain.

Après une petite shot de gin à l'eau salée, gracieuseté sale barbe, vous êtes prêts et prêtes pour notre 360, les trois choses à savoir en 60 secondes. On a une belle nouvelle concernant une animatrice que vous adorez. Mitsu revisite un de ses grands succès et fans de Tintin, vous voudrez rester à l'écoute, mais pas avant d'avoir écouté Hozier et Too Sweet. Arrête.

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1: 14h49 minutes, l'animatrice et auteur Alexandra Diaz a confirmé à ses abonnés qu'elle était en rémission complète de son cancer. C'est ce qu'elle a pris le temps d'écrire dans les dernières heures alors qu'elle se trouve en voyage dans son Chili natal. Quelle belle nouvelle. Bon voyage, ma chère Alexandra. Profites-en bien.
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1: Une autre amie à moi, Mitsu, nous présente juste à temps pour l'été un remix de sa chanson « C'est chaud ». Avec la collaboration du rappeur congolais Ya Setidon, Mitsu revisite ce hit de 1994 avec des accents afrobeat et c'est franchement réussi.

0: Finalement, le cinéaste Peter Jackson, à qui l'on doit la série de films sur Le Seigneur des Anneaux, va réaliser le prochain film des aventures de Tintin. C'est ce qu'il a annoncé en marge de sa présence au Festival de Cannes. Rappelons que c'est Steven Spielberg qui avait réalisé le premier long-métrage du célèbre reporter à la couette, et ça se passait en 2011.
1: 1 000 000 000 sabords!
0: Voilà, c'était les trois choses à savoir en 60 secondes.
1: Bravo!
2: Parce qu'on serait fous de se passer de cette chanson-là.

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14: Cet après-midi, je vous parle de la programmation de l'édition 2026 de City Folk, festival intime mais électrisant qui déménage au centre RA sur la promenade Riverside. Il va y avoir encore plus de festivaliers. C'est ce que ça va permettre puisque le site Lansdowne est présentement en construction. Programmation composée de Alabama Shakes, Alice Cooper et Of Monsters and Men qui vous attendent du 16 au 20 septembre. C'est l'un des derniers festivals de la saison. Mise en vente des billets aujourd'hui au City Folk Festival.com.
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14: Vous le savez, 15h55, c'est Marjorie et Pascal qui prennent la relève pour Ma Musique dans le trafic avec encore une fois votre invitation exclusive pour aller à l'Auberge du Lac Taureau. Week-end des auditeurs de rythme à la mi-juin avec 200 $ pour ton essence. Mais le sprint final pour vous aider dans ces dernières minutes à la job. Miley Cyrus, Flowers, Paparazzi, Lady Gaga, on va entendre ça. Madonna avec Open Your Heart. Lola Young, la Britannique, que c'est bon ça, Messi, Tearing Up My Heart pour NSYNC, et on part ça avec la plus récente d'Alex Warren après Ordinary, il nous offre Fever Dream, et c'est avec ça qu'on commence le sprint final de ce mercredi à Rétro.

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3: 50 direction est, c'est déjà au ralenti, presque jusqu'à de la Vérandrie, la traversée des ponts. Il y a de plus en plus de friction en direction de Gatineau. Même scénario pour la 5 vers Ottawa, à partir de boulevard du Casino, des allumetières pour le secteur des carrefours giratoires et l'approche du chemin Vanier, finalement Saint-Joseph pour atteindre l'avenue du pont. Vous voyez quoi que ce soit se produire? Accident, ralentissement, texto 11007 pour nous rejoindre. 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

Les trois accords cœur de pirate, toujours les vacances. 15h30 au cadran, 25 minutes pile de l'arrivée de Marjorie et Pascal pour ma musique dans le trafic avec encore une fois cette invitation pour le week-end des auditeurs à l'auberge du Lac Taureau et 200$ d'essence, c'est ce qu'on va vous donner. Je prends le temps de saluer via la messagerie texte Josiane, Suzanne, Danny, Isabelle à Coteau du Lac. C'est pour vous, je vous envoie à la musique d'un gars qui sera à Oshiaga cet été, Max McNown, Better Me For You.

La musique dans le trafic, ça commence à 15h55 avec Marjorie et Pascal. Mais avant, vous le savez, à ce stade-ci de l'émission, on retourne dans le temps. 13 mai, dans l'histoire, quels étaient les numéros 1 en 1988? C'est un band anglais qui avait un one-hit wonder, mais tout un. Shattered Dreams pour Johnny Hates Jazz était au

10 ans plus tard, en 1998, deux filles se chicanaient pour le même gars. Histoire classique de Brandy et Monica, « The Boy Is Mine » était la chanson la plus populaire en Amérique du Nord.

Après le duo Brandy et Monica, c'est un trio qui nous offre le numéro 1 de 2008, un 13 mai. Madonna, Justin Timberlake et le réalisateur Timbaland. 4 Minutes était la chanson la plus hot du moment.

que c'est Calvin Harris et l'anglaise Dua Lipa. One Kiss, on est le 13 mai 2018. C'était la chanson que tout le monde fredonnait à cette époque-là et on l'écoute dans Rythme au travail.

Ça a été encore une fois très agréable de passer l'après-midi avec vous et avec mon complice derrière la console, Alain Bourque. On va se refaire ça demain. Mais avant Rythme au travail, jeudi après-midi, on va se retrouver 11h25 au Fil du lunch avec Marie-Pierre Morin. Marjorie Pascal s'en vient. Là, c'est Corneille à Rythme.

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2: 50 direction est, c'est déjà au ralenti, presque jusqu'à la Véranderie, la traversée des ponts. Il y a de plus en plus de friction en direction de Gatineau. Même scénario pour la 5 vers Ottawa, à partir de boulevard du Casino. Des allumetières pour le secteur des carrefours giratoires et l'approche du chemin Vanier. Finalement, Saint-Joseph pour atteindre l'avenue du pont. Vous voyez quoi que ce soit se produire? Accident, ralentissement, texto 11007 pour nous rejoindre. 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
7: Salut à tous, ce mercredi 13 mai, on est très heureux de vous retrouver. Lendemain de défaite, mais lendemain de victoire.
8: Oui!
7: Victoire de la victoire de Montréal.
8: J'adore quand tu y vas avec le positif, Pascal.
7: Bien, surtout que, évidemment, je trouve ça dommage, le Canadien a peut-être fait de l'ombre à cette équipe de hockey féminin, mais là, elle se démarque, elle s'en va en finale.
8: Bravo!
7: Elle pourrait remporter la Coupe de leur ligue, et là, tu vois que j'ai pas le nom de la Coupe.
8: Non,
7: mais
8: on
7: c'est
8: connaît pas
7: une, c'est un sport en progression, et moi, je suis derrière la victoire de Montréal.
8: On apprend, Pascal, en même temps que tout le monde. Qu'est-ce que je te dis? 11-007, si vous connaissez le nom de la Coupe.
7: C'est hey,
8: aidez-nous, là.
7: Sortez-moi
8: SOS.
7: De l'embarras.
8: Oui.
7: Gros long week-end, qu'est-ce que tu fais?
8: J'ai pas vraiment de plan précis. Quelques petits engagements habituels, là, les cours de baseball, ces affaires-là. Mais on se laisse ça lousse. Puis là, ce qui est le fun, c'est qu'il va faire tellement beau qu'on va pouvoir improviser librement. Pas obligé de se fier à la météo, des fois, qui est pas collaboratif.
7: Je suis 100% d'accord. Lundi, c'est férié. C'est quoi, donc? Hey, moi, je suis rien. La fête de la reine, fête des patriotes.
8: Patriotes, de l'or, au choix.
7: De l'or?
8: Oui.
7: Dollar des hormones?
8: Oui. Non,
7: je le savais pas.
8: Dollar. Mais Jen a dit oui de la tête, là. Fait que okay. J'allais pour quoi? Oui, dollar.
7: Alors, c'est nous, vos deux ignorants. On vous raccompagne jusqu'à la maison.
8: Sport.
7: On sait pas grand-chose, mais on a de
8: on
7: la solide musique.
8: Oui, ça, c'est vrai.
7: Qu'allez-vous faire, vous, en fin de semaine? 11-007, c'est le long week-end. Marjorie l'a dit, il va faire beau. On veut vous jaser, on veut savoir. Inspirez-nous, donnons-nous des idées ensemble. Jennifer Lopez, David Guetta, ça s'en vient. Pour l'instant, Stereo Love, pardon, vous êtes à rythme.

0: week-end ensoleillé. Moi, j'ai un shower.
1: Ah oui?
0: J'ai assez hâte de voir qu'est-ce que je donne en cadeau. Et c'est 100% vrai ce que je
1: crois.
0: Je
1: n'ai même pas douté que c'était un mensonge. Je te crois sur parole.
0: Il y a beaucoup de camping au 007.
1: Énormément de gens qui s'en vont faire du camping. Mélanie, Vicky, bon, pas toutes ensemble, mais en tout cas, dans différents, soit formule tente ou formule roulotte, j'imagine. J'aime tout de ça.
0: On va au téléphone. Il y a moins d'insectes, donc c'est pas pire.
1: C'est vrai qu'à cette temps-ci de l'année, c'est l'avantage. Au téléphone, c'est Jennifer qui est là. Allô, Jennifer?
2: Salut, salut.
1: Salut, toi, qu'est-ce que tu fais ton long week-end?
2: Ben moi, aussi plate que ça va paraître, là, je vais faire des boîtes parce que je déménage le 30 mai.
1: Oh, okay,
2: puis
1: ouais,
2: comme
1: ça
2: tout le monde, ben je suis un petit peu à la dernière minute, hein.
1: Ben je trouve pas tant que ça, moi.
2: Ah ouais?
1: Deux semaines d'avance, je te trouve bonne.
0: Hey, Geneviève, il y a des amis qui sont déjà arrivés chez nous, je déménageais. Le linge, je leur ai dit, ben mettez le linge dans le camion. C'était pas dans les boîtes. On garochait le linge dans le camion. Fait que regarde, tu vas t'en sortir.
2: OK. Fait que je pas si pire.
1: Ben, pas si pire que ça. Ben lâche pas, on va t'accompagner, c'est sûr, tu nous écouteras.
2: Hey, c'est certain que je vous écoute toute la journée. Je suis là, je suis branchée du matin au soir avec vous autres.
1: Excellent. Merci, Jennifer. Bon déménagement.
2: Merci.
1: Bye-bye.
2: Merci beaucoup.
0: Bye-bye.
1: Bye. Oui.
0: Louise est là. Louise, ça va ressembler à quoi, ton long week-end ensoleillé?
3: Nous, on fait partie d'un club de Spider, des Laurentides, puis on s'en va pour samedi pour la bénédiction avec Jour des Godettes.
1: Attends une minute, là. La bénédiction du Spider?
3: Oui, des spiders, oui. On est à 140 spiders.
0: Ah. OK. Puis vous roulez tous ensemble, Jean, ou...
3: Oui. Oui, on roule tous ensemble.
0: Et José Godet va être là.
3: Oui, José Godet va être là.
1: C'est-tu lui qui fait la bénédiction? Parce qu'on dirait que je trouve pas ça crédible, là.
3: Non, on s'en va
1: à Rigaud.
0: Arigo.
1: Ah, ben peut-être s'en vont à... Comment t'appelles ça, le champ de patates, là?
0: Aucune.
1: Non.
0: Non. Aucune. Finissez-vous au cyclorama, là, de Jérusalem pour la grande bénédiction
1: pas
0: des
1: là,
0: spiders.
1: C'est Arigo partout. Hey, qu'on est mêlés. Okay. OK, Louise, ben merci d'avoir appelé. On dirait qu'elle est déjà sur son spider, ça sent. On dirait qu'elle est dans le vent, tout. J'aime ça.
0: Eh hey, ben bon long week-end à tous. Dans un instant, un humoriste sort son 5e one-man show. On lui parle 11-007. C'est qui, si je vous dis le curé, le brigadier?
1: Facile.
0: DJ Got Us Falling in Love. Asha, Asha. Vous êtes à rythme. Asha.

0: ça.
1: Marjorie, moi, il y a des moments qui me font triper dans ma jeune carrière d'animateur.
2: Ouais.
1: C'est quand je m'adresse ou j'interview des gens que je suis allé voir en show oui. étant adolescent. Ça me fait capoter.
2: C'est le fun parce que ça vieillit pas nos invités.
1: c'est ça. Non, mais moi, je me rappelle. Patrick Groulx, comment ça va?
3: Ça va bien, Pascal. Salut, Marc.
2: Salut.
1: Ben, tu sais, je suis allé te voir au Saint-Denis. Moi, je tripais, je t'applaudissais, je faisais tes personnages.
3: Ben, voyons donc, c'est bien cool, ça. Ben, je savais même pas ça.
1: Ben certainement. Fait que quand je croise wow. ces gens-là sur mon parcours, je capote. Tu sors un cinquième one-man ouais. show. La première, le 19 mai, la semaine prochaine. Trop longtemps ouais. seul?
3: Oui.
1: Ça part d'où? C'est quoi le concept?
3: Ben, ça part que moi, tu sais, il y en a beaucoup qui ont peur de vieillir dans la vie, puis qui parlent de ça, puis que... Mais moi, je me sens pas vieux. Au contraire, j'ai comme l'impression que j'ai comme une deuxième vie, parce que pendant... 18 ans après, je n'avais pas. Tu sais, j'ai élevé des enfants.
2: Oui.
3: Les enfants, vous savez, c'est quoi, hein?
2: Ouais,
3: c'est
2: ouais,
3: les
2: ouais,
3: deux.
2: Ouais, ouais.
3: Mais là, mes enfants, moi, sont rendus grands. Mon fils, la semaine dernière, a eu 18 ans. Fait que moi, j'ai deux adultes maintenant. Fait que ma fille est en appartement. J'ai comme, je retrouve c'est quoi d'avoir du temps pour moi. Et je vis seul. Tu sais, ma blonde, elle est en Outaouais. Fait qu'on se voit pas, on habite pas ensemble non plus. Puis à un moment donné, quand j'ai commencé à écrire ce show-là, on n'avait pas de titre encore. Mm-hmm. Je disais des gags à François Havard, tu sais, un peu weird, un peu. Puis il me disait, toi, tu passes trop de temps tout seul, mon gars. C'est vrai, dans le show, on dirait, je suis comme revenu à des affaires, là. Tu sais, un moment donné, j'ai pendant une demi-heure, j'étais dans ma cuisine, j'ai pogné une fixe sur une boîte de Kleenex, puis je me disais, non, mais c'est donc ben laid. Une ouais. boîte de Kleenex. Ils en font-tu des belles? Qui fait les designs là-dessus, les dessins?
2: C'est vrai. Fait que,
3: c'est... J'ai commencé à écrire sur toutes sortes d'affaires. C'est pas juste ça, mon show, évidemment, mais ça m'a ouvert, en fait, le titre, tout ça. Je trouve ça intéressant de parler d'être seul, de solitude, parce que c'est pas nécessairement péjoratif non,
2: non.
3: plus. Tu peux être content d'être seul, de retrouver une certaine liberté. C'est un thème que j'ai commencé à exploiter, que je trouvais intéressant. Puis, écoute, je m'amuse au bout avec ce show-là. Là, j'ai tellement de fun. Je faisais beaucoup de culpabilité avant quand j'étais en tournée. Là, écoute, j'ai du fun. Je peux revenir à l'heure que je veux. Mes enfants me chicanent pas. Puis c'est parfait.
2: Ouais, oui, c'est une belle liberté. On est quasiment jaloux, Pat.
3: Non, pas ouais, quasiment. Mais ça s'en vient.
2: Oui, oui, oui, ça viendra.
1: Hey, on te souhaite un très bon show. Cinquième one-man show, Patrick Groulx. Trop longtemps seul. Puis après ça, ben, on invite tout le monde à aller te voir sur les routes du Québec. Merci d'avoir pris le temps, Patrick.
3: Hey, ça me fait plaisir. Puis merci à vous autres. Vous avez un méchant bon show. Prenez

0: faut en parler.
1: Un peu d'actualité en ce mercredi 13 mai. Bonne nouvelle pour Marie-Claude Barrette. Du moins, oui. Il y a de l'évolution dans son dossier. La Cour supérieure du Québec vient d'autoriser l'action collective lancée par l'animatrice contre Meta, qui est propriétaire de Facebook. Tu te rappelles sûrement, Marjorie, que Marie-Claude Barrette, on avait utilisé son image.
2: Oui.
1: C'était des publicités créées avec l'intelligence artificielle.
2: Ouais.
1: C'était des arnaques financières. Puis elle s'est dit, ça n'a pas de bon sens. Elle a demandé qu'on retire ces images-là, ces publications-là. Pas de réponse de la part de Facebook. Il y a d'autres personnalités à qui c'est arrivé. Je pense à Eve-Marie Lortie, Michel Charrette, Ariane Moffat, Catherine Levac. Et puis, elle a eu le OK. Comme quoi, il y a une cause.
2: Oui.
1: On peut aller en cours.
2: Et puis, tu sais, ça prend du gars en tabarouette, là, s'attaquer à Meta, Facebook. C'est gros, là. Mais Marie-Claude, là, je pense que quand elle a une idée dans la tête, elle l'a pas dans les pieds, comme on dit.
1: Donc, je rappelle que Meta est pas coupable, mais le dossier est assez sérieux pour aller en procès.
2: Belle nouvelle qu'on a apprise dans les dernières heures. On se souvient que l'animatrice Alexandra Diaz combattait un cancer. Eh bien, elle est complètement remise. Et c'est ce qu'elle a annoncé sur ses réseaux sociaux. Elle a dit, c'est fini le cancer du lymphome du manteau. C'est le cancer dont elle était atteinte. Puis elle est allée passer les derniers jours au Chili. Les images sont magnifiques. Puis elle dit qu'elle est allée rejoindre sa tante parce qu'elle voulait lui annoncer elle-même que son cancer était terminé. Elle remercie évidemment tous les gens qui l'ont soutenue, le personnel hospitalier, tout ça. Un message super touchant et des images magnifiques. Alors, on pense très fort à Alexandra Diaz. Bien contente pour elle.
1: Quelle belle nouvelle.
2: Ouais.
1: À venir dans ma musique dans le trafic, Marjorie est en mode barista festive. C'est
2: ouais,
1: quoi
2: monsieur?
1: Ça? Vous allez le savoir dans pas long. Et du bon Justin, rock your body, bougez pas.
3: Parce qu'on serait fou de se passer de cette chanson-là.

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2: Ici Caroline Scott, voici vos nouvelles locales. Le 6 de l'Outaouais fait face à plusieurs enjeux, que ce soit l'inquiétude en lien avec l'antivirus, pénurie et sous-financement chronique. L'Outaouais obtient une enveloppe budgétaire de 1,47 milliard, soit une hausse de seulement 1,4%, jusqu'à 5 fois inférieure que d'autres régions au Québec. Entrevue avec le PDG Dr Marc Bilodeau ce soir au TVA Nouvelles. 3 pharmacies Family Prix de l'Outaouais situées à Elmer, Cité-Jardin et Val-des-Monts offrent maintenant des produits menstruels au prix coûtant. Des milliers de personnes étaient privées d'électricité ce matin dans le secteur du chemin de la Savane et de la rue Belle-Humeur. Un camion Ben serait entré en contact avec un poteau électrique. Les promenades Gatineau ont d'ailleurs été touchées par cette panne de courant. Le service de police de Gatineau a dévoilé une toute nouvelle identité visuelle avec un logo modernisé. Le déploiement se fera graduellement sur 5 ans au rythme du remplacement des uniformes et des véhicules pour limiter les coûts. La dame de cœur a été gagnée ce matin. Tous les détails ce soir dès 17h58.
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3: Autoroute 50 direction est, c'est jusqu'à Saint-Louis. C'est difficile maintenant pour la traversée des ponts en direction de Gatineau. On n'a pas d'amélioration pour le boulevard Fournier pour atteindre Saint-Louis également. 5 vers Ottawa, on est avant boulevard du Casino, presque à Saint-Joseph. Saint-Joseph de la 5 jusqu'à l'avenue du Pont. Les allumetiers dans le secteur des carrefours giratoires et l'approche du chemin Vanier, c'est au rouge. Autre chose, 11007 par texto. 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

0: mode.
1: Bon, là, moi, c'est... Je comprends pas trop. En mode barista festive.
2: Oui, suis-moi, Pascal. Tu vois, mais ça, surtout que tu nous as dit là, la semaine passée que t'étais un amateur de café, que t'étais content que les études démontrent que c'est bon pour la santé d'en boire jusqu'à 3 ou 4 par jour.
1: Ah, oh, mon Dieu!
2: Bon, mais là, tu vas être content de savoir que s'organisent de plus en plus des café parties. Des soirées où on s'organise entre amis, puis on fait vraiment comme, au lieu de boire du vin et de l'alcool, on se sert des cafés, latte, à ton choix, americano, comme tu le veux.
1: Deuxième vague, donc.
2: Oui, exactement.
1: Pas troisième vague.
2: Non.
1: Troisième vague, c'est encore plus fancy, là, tu sais, c'est genre, c'est... tu fais bouillir ton eau, puis là,
2: non.
1: Tu pèses tes grains. Pis...
2: si c'est ton style, puis que tu veux faire ça, t'as beau. Tu veux faire ton café comme tu veux, mais c'est une compagnie, en fait, c'est un coup de marketing au départ de la compagnie Earth's Own, tu sais, qui font des laits végétaux, laits d'avoine, laits d'amande, tout ça. Puis, sur les réseaux sociaux, un petit peu parti la tendance, mais là, les gens commencent à le faire de leur propre chef, avec la marque de lait ou de café qui leur tente. Ça me fait aussi penser aux... tu sais, il y a des endroits à Montréal qui ont fait des croissants, des genres de party de brunch avec like, des gros DJ, puis c'est pas alcoolisé, là, c'est caféiné.
1: Croissant, latte, DJ,
2: oui.
1: Mais tout me parle de ça.
2: Ben, c'est parce qu'il y a de moins en moins de gens qui boivent de l'alcool, puis si t'aimes le café, ben je trouve que c'est une belle idée. La seule affaire, le petit bug, moi, que je vois là-dedans, c'est que boire du café le soir, ben moi, c'est sûr que je dors pas de la nuit. Fait que mon café party, c'est ça, je le fais avant midi. Tu comprends?
1: Sinon,
2: c'est
1: brunch. Sinon, il y a du bon de café.
2: Ben oui,
1: ça
2: bien
1: commence.
2: Raison.
1: Hey, moi, mon Dieu,
2: mais
1: un café
2: vous,
1: party, j'aime ça. Ah, ouais, nous autres, 9h le soir, on est en bobette devant Survivor puis on veut pas sortir.
2: Avec un petit café.
1: Ça se passe le matin. De la grosse musique qui s'en vient, mais t'as l'élixir pour la victoire. Si on est en train de préparer un événement sportif comme moi qui se prépare pour un triathlon,
2: oui.
1: Ça a l'air qu'il y a quelque chose que je devrais boire.
2: Pour améliorer tes performances.
1: Tu nous en parles après, etc. Gabriel,
2: oh yes.
1: Des Trois Maisons.
2: Wow.
1: C'est un plaisir. Juste avant, Mars en net, vous êtes à rythme. 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

0: 44, peut-être avez-vous commencé à courir, tu sais, c'est le printemps, commence à faire beau. Moi, tu sais, Marjorie, je me prépare pour un demi-Ironman.
1: Je sais, je suis très impressionnée de
0: un
1: tout ça.
0: Un triathlon au Mont-Tremblant. Je suis quand même intimidée, mais l'entraînement va bon train en ce moment.
1: Oui.
0: Et je viens de tomber sur cette nouvelle d'une dame âgée de 80 ans. Elle vient de terminer un full Ironman, donc 3,8 km de nage, 180 de vélo et 42,2 de course.
1: 80 ans.
0: Et probablement qu'elle a bu ton élixir dont tu vas me parler.
1: Peut-être que ça l'a aidé dans ses performances parce que depuis quelques années, la tendance existe sur les parcours. Je ne sais pas si tu as fait des longues courses, des demi-marathons, tout ça. Puis des fois, on les voit, les petits kiosques de jus de cornichon.
0: Ben, moi, non. Je prends des électrolytes.
1: Oui.
0: Là. C'est genre, ça s'appelle créneau, c'est un gel. Puis tu as des glucides. Puis mais
1: pour ton hydratation, c'est très bon.
0: Du jus de cornichon.
1: Tu continues à prendre ça, je te félicite. Mais tu dois aussi ajouter à ton alimentation le jus de cornichon parce que c'est un remède et efficace et populaire pour soulager les crampes musculaires. Fait que, tu sais, mettons, tu es rendu dans des longues distances de course. Tu fais vraiment beaucoup de kilomètres, tout ça. Quand tu pognes des crampes aux mollets et ces affaires-là, jus de cornichon, l'effet du vinaigre déclenche dans ton système nerveux, comme un électrochoc, puis ça annule l'effet de la crampe. Fait que tu devrais te traîner un petit sachet de cornichons, de jus de cornichons. Et McDo a décidé de faire son entrée dans le domaine du sport parce que sur le terrain de l'Oakland FC, donc dans le soccer, ils ont fait une grosse cruche de jus de cornichons signé et identifié McDo. Fait que c'est vraiment
0: ça goûte la yard du jus de cornichons.
1: C'est délicieux du jus de cornichons!
0: Je pense que c'est t'aimes ou t'aimes pas.
1: Ouais, c'est sûr, mais c'est un petit shooter, là. Tu ne bois pas une grosse gourde, là.
0: Ouais, mais c'est comme la coriandre. C'est oui ou non. Il n'y a pas de zone grise.
1: Non, c'est oui, c'est délicieux. Si c'est pour améliorer tes performances, je vois pas pourquoi tu résisterais.
0: Ben, ma courait mon demi Ironman avec mon gros pot de pickle dans ton honneur, ma chère.
1: OK.
0: Deux petits gars de chez nous s'en viennent en chanson. Ben, chez nous. Vincent Vallière, Justin Bieber, le Canada.
1: Ben oui, c'est chez vous, ça.
0: Et plusieurs autres chanteurs de chez nous, la planète Terre, durant l'émission. On vous envoie vivre un week-end de rêve à l'auberge du lac Taureau. Si on vous appelle, répondez. Ça s'en vient. Vous êtes à rythme. Justin Bieber.

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1: Oui, mais là, c'est dans la Naudière, l'Auberge du Lac Taureau. Mettons, j'habite à Gatineau, moi, là.
2: Oui. Ben, je te paye le gaz.
1: Ben, c'est ça. Ta réponse à tout, Marjorie. Ça va être un week-end de rêve avec l'équipe de Rythme. Il y a plein d'animateurs qui seront là. Gros souper. Il y a une plage là-bas. Je le répète souvent. Je suis allé. Ça vaut vraiment le détour.
2: C'est magnifique comme endroit et vous allez passer vraiment un beau week-end 12, 13 et 14 juin prochain. Mais il faut se mériter des places pour aller là. C'est vraiment sur invitation VIP de Rythme. Et on va aller au téléphone voir si Marie-Ève sera de la partie. Allô, Marie-Ève?
3: Bonjour.
2: Allô?
3: Ça va bien?
2: Oui, ça va bien. T'es de quel endroit?
3: L'Estrie, Sherbrooke.
2: OK, super. Alors, est-ce que tu as réussi à répertorier une des deux chansons qui a tourné cet après-midi? Chanson chanceuse.
3: Oui, aujourd'hui, je pense que j'ai entendu quatre, mais après-midi, il y avait Charlotte Cardin, Feel Good.
2: C'est une bonne réponse. Tu m'as fait peur, Marie.
1: Moi aussi, j'ai eu peur, là.
3: J'ai eu peur.
1: Fait que, ben, parce qu'on a eu peur que t'aies pas la bonne réponse, mais non, au contraire, toi, t'es à l'écoute toute la journée. Merci pour ça, mon Dieu.
3: Oui, ben aujourd'hui, c'est une journée qui avance au travail avec la température. Fait qu'on travaille, on écoute la radio.
2: Bon, ben c'est excellent. Tu vas pas même rencontrer tes animateurs préférés lors de ce week-end-là à l'Auberge du Lac Taureau. Félicitations, Marie-Ève.
3: Ouais, merci beaucoup.
2: Yay, merci.
1: Bye. Salut. À venir en musique, dans ma musique, dans le trafic. Ça, je suis content de lire ça. Là.
2: Qu'est-ce qu'il y a, là?
1: Sais-tu laquelle je choisis? Britney Spears, Baby One More Time. Bougez pas.
2: Ça va être bon.
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1: 50 direction Est, on est au jaune jusqu'à de la Véranderie. La traversée des ponts, c'est au rouge en direction de Gatineau. Des allumetières congestionnées pour le secteur des carrefours giratoires et l'approche du chemin Vanier en direction nord. Saint-Joseph pour atteindre l'avenue du pont, très difficile. 5 vers Ottawa, on est entre Saint-Joseph et Boulevard du Casino. Si vous voyez quoi que ce soit se produire, faites-nous signe par texto au 11007. 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
11: 17 heures dans ma musique dans le trafic. Oui, c'est un peu gris, mais je vous le dis, là, ce qui s'en vient, c'est vraiment trippant. Un beau long week-end
12: ensoleillé. Faut finir la semaine avec un petit peu de pluie. Là. On va passer au travers, mais on va l'avoir mérité, notre belle longue fin de semaine ensoleillée.
11: Il y aura encore un petit peu de pluie demain, mais là, je sais pas, ça va être le fun. Hein? On veut toujours savoir ce que vous prévoyez. 11007, vous pouvez nous partager ça. Sinon, écoute, il y a une nouvelle qui m'a fait sourire, Marjorie. Le couple royal,
12: oui.
11: Le roi Charles, son amoureuse Camilla.
12: Mm-hmm.
11: Ça a beau être un roi, il y a des petites chicanes du quotidien.
12: Pas des petites chicanes royales.
11: Ils vivent la même affaire que tout le monde.
12: Ils sont comme nous autres.
11: On est toutes pareilles, comme on dit. Non, non, mais regarde, ça m'a vraiment fait sourire. Lui aime ça, l'air frais. Fait qu'il ouvre constamment les fenêtres, même quand il fait froid.
12: Oh,
11: mais
12: ouais.
11: Camilla, elle préfère une ambiance chaude et confortable.
12: Oh, pop, pop,
11: fait que là, ça chicane, puis ça se passe un arrière de l'autre, puis elle fait oui. Ça a l'air qu'elle a dit, j'ai fermé les fenêtres parce qu'on a tous froid.
12: Oh.
11: Là, tu sais, c'est ça, les petites chicanes.
12: Ah, oh, ben oui, je sais, mais c'est pareil chez nous. Là, là
11: c'est quoi?
12: La chaleur va arriver. Là.
11: Ouais.
12: Puis là, mon chum, lui met la clim là, dans le tapis. Il fait 17 dans la maison. L'été.
11: 17?
12: Je crève dehors, je rentre dans ma maison, un congélateur. Puis il est comme, mais oui, mais j'ai chaud.
11: Ben oui.
12: Puis il me dit, mais oui, mais toi, habille-toi. Mets-toi un coton ouaté. Mais je suis comme, ben voyons, c'est l'été, va pas me mettre un coton ouaté dans ma propre maison.
11: Mais 17, ah non, c'est pas acceptable. C'est même pas écologique.
12: Je
11: ça marche
12: sais,
11: pas votre
12: c'est
11: affaire.
12: C'est tous ces arguments-là. Mais moi, j'aime ça quand c'était à 22, même 23, je suis douillette.
11: Mais 22, c'est...
12: Oui!
11: C'est une bonne moyenne. Okay,
12: on est comme le couple royal, Danick et moi.
11: On vit toutes les mêmes affaires. On veut savoir au 11007, c'est quoi la petite affaire, là? T'sais, on lave pas notre linge sale, là.
12: Ben oui.
11: C'est juste ben, un petit peu. C'est une petite brassée, là.
12: C'est une petite brassée.
11: Cycle rapide, OK?
12: C'est ça.
11: Petite affaire. Moi, ça a rapport avec le dentifrice, je vous le dis après Mika.
12: OK.
11: Boum, boum, boum. Et Miles Smith.

0: Le roi Charles, on vous disait, vit les mêmes affaires que tout le monde avec Camilla. Parce que lui, il veut ouvrir les fenêtres, elle veut fermer les fenêtres.
1: Ben oui.
0: C'est ça leur routine quotidienne, dans le fond.
1: Ben, ils n'ont rien que ça à faire, se chicaner.
0: Après ça, ils se mettent propres et ils vont dire, ils vont faire des babayes et prendre
1: ça.
0: Des photos.
1: Ben, c'est ça leur vie.
0: Vie de rêve, ça.
1: Vie de rêve.
0: Non, non.
1: Parce qu'on chicane déjà un peu en couple. Pas des grosses affaires, mais des petits, t'sais, des petites altercations là, de ah, t'as pas fait ci, t'as pas fait ça. Le lave-vaisselle, tu disais toujours un grand sujet de débat. Tu le places d'une façon, l'autre est pas content, puis là, s'ensuit une éternelle querelle.
0: Pas si pire chez nous.
1: OK.
0: C'est le dentifrice. Moi.
1: Le dentifrice?
0: Oui, parce que Julie Ringuette, ma femme, aime se brosser les dents dans la douche.
1: Ah,
0: fait qu'elle apporte le tube de dentifrice dans la douche.
1: Ouais, ouais, ouais,
0: elle prend sa douche avant moi.
1: Oui.
0: Fait que moi, j'ai mes bas, parce qu'à cette étape-là du matin, je suis en bas.
1: Okay.
0: Fait qu'il faut que je marche dans la douche mouillée pour aller chercher le tube de dentifrice.
1: Pascal,
0: ça se fait pas, là,
1: en
0: ça.
1: Tant que conseillère matrimoniale, j'ai un bon conseil pour toi. Achète donc deux tubes.
0: Dès que j'en sors un nouveau, à la même.
1: Hein?
0: Ouais, elle apporte le nouveau dans la douche.
1: Avec exprès.
0: Non, non, pas
1: elle cherche le trouble.
0: Sérieux. Je veux, je veux qu'on salue Valérie,
1: ouais.
0: Qui, elle, a trouvé un truc pour la température.
1: Oui, c'est vraiment bon. Elle dit chez nous, l'hiver, elle laisse la fenêtre de chambre ouverte. Elle dit des fois, il fait 7 degrés dans la chambre, mais ils se sont achetés une couverture chauffante avec chacun leur réglage. Fait que là, elle dit on finit par s'entendre. Puis depuis ce temps-là, son chum, il est bien, la fenêtre ouverte parce qu'il a sa doudou chauffante.
0: Bon.
1: C'est le meilleur de tous les mondes, ça.
0: Mais ça règle pas le problème de dentifrice.
1: Non, c'est sûr que non.
0: Le quiz sexy s'en vient.
1: Bon, enfin un quiz sexy.
0: On va-tu jouer une toune de Mitsou revisité? Ça se pourrait bien après Baby One More Time. Vous êtes à rythme.

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1: Tout le monde joue 11-007. Le quiz sexy aujourd'hui.
2: OK.
1: On a réglé nos petits problèmes de couple.
2: C'est ça.
1: Là, on se réconcilie puis on se colle.
2: Parfait. Mais pas toi puis moi, là. On parle des gens à la maison.
1: On est dans un monde moderne, hein, Marjorie. Tout est possible aujourd'hui. Non, c'est pas vrai.
2: On salue Julie qui est à l'écoute.
1: On l'entend dans le film Magic Mike. Le titre est aussi un nom d'animal. Te rappelles-tu de cette chanson-là? Il y en a...
2: Oh, let the dogs out?
1: Non. C'est très court.
2: Pony!
1: Pony! Qu'est-ce que tu as dit? Who let the dogs out? Cette chanson très sexy. Hey, moi, tu arrives dans la couchette, tu me pars Who let the dogs out? C'est terminé pour la soirée. Là.
2: C'est la seule tune d'animal qui m'est venue en tête. Je suis désolée.
1: On est dans le quiz sexy.
2: Oui, excusez.
1: Dans la chanson 80s de Fouki,
2: oui.
1: Le rappeur aimerait faire un duo avec cette légende du Motown.
2: Oui.
1: Wake up.
2: Marvin Gaye.
1: Let's make love tonight.
2: Oui.
1: Sexual healing.
3: Sexual healing.
2: Sans enchaîner avec Oulette de Dunzard.
1: Je m'en remets pas. Quand elle est interrompue. Hey, faut que tu te concentres. Tabarouette, moi, je pars arrêt. Chanson française scandaleuse à sa sortie.
2: Ah, ben oui.
1: Tu l'as déjà?
2: Ben, ça doit être le duo, là, Gainsbourg.
1: Je sais t'aime, pas, oui. Moi non plus. Et la prochaine, je suis tellement content qu'on l'envoie à nos auditeurs. Hit de 1994. Ça vient d'être c'est en relecture, revisité par son interprète original, Mitsou.
2: Oui.
1: Avec le rappeur montréalais, Ya Cétidon. Et là, ça, c'est drôle. Ça, c'est la chanson préférée de ses filles, à Mitsou.
2: Ah oui, OK.
1: Elle a écrit, elle a découvert ce rappeur-là via Salut, bonjour. Puis c'était une chronique.
2: OK.
1: Là, elle s'est dit, je pourrais refaire ma toune, c'est chaud avec ce gars-là. Elle lui a écrit.
2: Mais quel beau flash.
1: Je savais même pas c'était qui, Mitsou.
2: Ah oui, hein?
1: Il a juste répondu, merci pour le compliment. Elle a dit, tu sais, je te trouve bon, on pourrait faire un duo ensemble. Puis là, il a fait quoi, Mitsou? Une icône.
2: C'est bien,
1: québécoise.
2: Puis ça, c'est
1: l'envoie.
2: Tellement bon, la nouvelle version.
1: C'est chaud. Remixé en mode afro-pop.
2: J'aime.
1: Vous êtes à rythme.

0: Bon retour à la maison. Quelques petites nouvelles sympas et payantes qui ont attiré notre attention sur le web aujourd'hui. Des nouvelles qui ont rapport avec l'argent. D'abord, tu connais le jeu vidéo Assassin's Creed?
1: Oui, très populaire.
0: Très populaire. Je suis pas une fille qui joue vraiment aux jeux vidéo, mais ce nom-là, c'est quand même un des jeux les plus populaires. Et donc, ils lancent une nouvelle version et pour l'occasion, ils ont décidé, la compagnie Ubisoft, qui est le créateur donc du jeu, de faire une chasse au trésor, mais une vraie affaire. Ça se passe dans les Caraïbes, c'est un vrai trésor qui va être caché, ça vaut 500 000 $.
1: C'est fou.
0: Il y aura là-dedans des pièces d'or, une pierre précieuse, un crâne. En tout cas, tu sais, des affaires vraiment de pirates, là. Puis c'est conçu, cette chasse au trésor-là, pour durer 2 à 5 ans. Fait que ça va tenir le monde en alerte pendant quand même un bon bout. Ça vaut quand même un demi-million de $. J'ai bien hâte de suivre ça, mais là, évidemment, peut-être que dans 3 ans, on va l'avoir oublié, là, quand la personne va le trouver. C'est sûr que c'est. Mais je trouve ça quand même intéressant.
1: Sinon, il y a d'autres argent à faire. Il y a une action collective contre Amazon qui a été autorisée au Québec pour des retards de livraison. Si vous étiez Amazon Prime, donc oui. Si vous avez payé pour Prime, on vous promettait une livraison en 24 à 48 heures. Mais vous vous rappelez quand il y a eu des entrepôts qui sont fermés au Québec,
0: oui.
1: Il y a eu des retards de livraison.
0: Beaucoup à part ça, là.
1: Et Amazon n'a pas avisé les gens qui étaient Prime. Donc, eux payaient pour un service
0: oui.
1: Qu'ils n'ont pas reçu. Si vous êtes éligible, vous allez recevoir une communication. Donc, il y a des remboursements et des compensations qui sont demandés.
0: Ils vont nous écrire direct, là. Je vais checker mes indésirables, peut-être.
1: Ben, pour vrai, moi, je pense que je vais recevoir une ou deux pièces.
0: C'est sûr que oui. Ben, écoutez, c'est déjà ça de gagner. C'est mieux que rien, comme on dit.
1: C'est incroyable, ça, ça en vient. Et en musique, Billie Jean, Michael Jackson. Bougez pas, vous êtes à rythme.
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4: Ici Caroline Scott, voici vos nouvelles locales. Le 6 de l'Outaouais fait face à plusieurs enjeux, que ce soit l'inquiétude en lien avec l'antivirus, pénurie et sous-financement chronique. L'Outaouais obtient une enveloppe budgétaire de 1,47 milliard, soit une hausse de seulement 1,4%, jusqu'à 5 fois inférieure que d'autres régions au Québec. Entrevue avec le PDG Dr Marc Bilodeau ce soir au TVA Nouvelles. 3 pharmacies Family Prix de l'Outaouais situées à Elmer, Cité-Jardin et Val-des-Monts offrent maintenant des produits menstruels au prix coûtant. Des milliers de personnes étaient privées d'électricité ce matin dans le secteur du chemin de la Savane et de la rue Belle-Humeur. Un camion Ben serait entré en contact avec un poteau électrique. Les promenades Gatineau ont d'ailleurs été touchées par cette panne de courant. Le service de police de Gatineau a dévoilé une toute nouvelle identité visuelle avec un logo modernisé. Le déploiement se fera graduellement sur 5 ans au rythme du remplacement des uniformes et des véhicules pour limiter les coûts. La dame de cœur a été gagnée ce matin. Tous les détails ce soir à 17h58.
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5: Saint-Gant direction Est, on est au jaune jusqu'à de la Vérendrye. La traversée des ponts, c'est au rouge en direction de Gatineau. Des allumetières congestionnées pour le secteur des carrefours giratoires et l'approche du chemin Vanier en direction nord. Saint-Joseph pour atteindre l'avenue du pont, très difficile. 5 vers Ottawa, on est entre Saint-Joseph et boulevard du Casino. Si vous voyez quoi que ce soit se produire, faites-nous signe par texto au 1100. Saint-Gant direction Est, on est au jaune jusqu'à de la Vérendrye. La traversée des ponts, c'est au rouge en direction de Gatineau. Des allumetières congestionnées pour le secteur des carrefours giratoires et l'approche du chemin Vanier en direction nord. Saint-Joseph pour atteindre l'avenue du pont.

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1: Tous les jours, on vous envoie des histoires farfelues, inusitées, et vous devez trouver la fin. Ça vient souvent d'outre-mer. Oui. Ça vient parfois des États-Unis. Aujourd'hui, ça vient du studio.
2: Mais voyons donc.
1: C'est Geneviève, notre productrice au contenu, qui m'a raconté cette histoire-là tout à l'heure en réunion.
2: OK.
1: J'ai pas au courant.
2: Non, je sais pas.
1: Les auditeurs non plus. Vous tentez de deviner ce qui s'est passé. Donc, elle a deux chiens. Des Boston terriers. Et une de ses chiennes a de drôles de symptômes depuis quelques temps.
2: OK, oui, elle passe sa vie chez le vétérinaire, la belle Jen.
1: Ouais, mais là, elle est allée, justement. Okay. Les tétines sont sorties.
2: Hey.
1: Elle a des fuites urinaires dans la maison. Elle perd ses poils sur les fesses. Et c'est la faute de ses maîtres.
2: Ah!
1: Il y a un indice, c'est flou, là. Elle a deux chiens, un de 15 livres et un de 40 livres. Et c'est seulement le plus petit qui a des symptômes. Pourquoi? Et je vous dis, ça va vous servir, cette réponse-là. Je vous la donne après Beautiful Things, Benson Boone.
2: C'est quoi?

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1: Si vous avez un animal, c'est important ce que je vais vous dire. Donc, la mise en situation, Geneviève, notre productrice au contenu. Un de ses chiens, donc c'est Cricket, sa chienne, a des drôles de symptômes. Les tétines sont sorties, fuite urinaire dans la maison, elle perd ses poils sur les fesses et c'est la faute de ses maîtres.
2: Mais oui, moi je me disais, ça doit être ses hormones, mais dans le fond, c'est un peu ça la réponse, c'est juste que c'est pas de sa faute à elle.
1: Mélissa a eu la bonne réponse oui. au 11007, donc... Geneviève prend de l'estrogel, de l'estrogène en gel.
2: Oui.
1: Tu te mets ça entre les cuisses, à l'intérieur des cuisses.
2: Oui.
1: Le soir, elle se met ça. Là, c'est un gel. Et le chien vient dans la chambre, puis elle prend le chien pour le déposer sur le lit.
2: C'est un petit chien de 15 livres.
1: C'est ça. Puis c'est contact avec les mains.
2: Oh!
1: Donc, si vous avez un animal et que vous faites de l'hormonothérapie, vous prenez des hormones, ben regardez vos affaires. Ça peut avoir un effet sur votre animal.
2: Et là, il faudrait qu'il le dise quand il donne le médicament. Si vous avez des petits animaux à la maison, soyez vigilants.
1: On aura servi à ça aujourd'hui.
2: Ben, j'espère bien. Merci, Jen. Une chance, t'es là pour nous.
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1: Hello, hello. Ça va mal. Oh, moi, je veux savoir où sont les chevilles molles au Québec.
2: Mais on en a une en studio.
1: Sur le 11007, ouais. Parce que, hey, je me suis fait une entorse par-dessus mon entorse du mois passé, juste en marchant sur le trottoir en face de la station. J'ai hurlé. Ah! Là, j'étais vraiment de bouger pendant 5 minutes. J'étais comme, oh my God, faut que j'ai animé. Là, depuis tantôt, je suis là. Oh,
2: mais oui.
1: Oh, là, mon fils, c'est comme, tu vas-tu faire toutes tes interventions en faisant. Oh!
2: Comme, on espère que
0: ça va
2: non.
0: Aller. On va trouver de la glace. On se prépare à 18 ans les hits. Ouais. Avec, tu te mets combien?
1: OK, exactement. Tu te mets combien en Christina Aguilera?
2: Je vais y aller avec 5, moi.
1: Avec 5?
2: Ouais.
1: OK, je te demande. Nomme 2 célébrités connues avec lesquelles Christina Aguilera a débuté sa carrière à la télé.
2: Au Mickey Mouse Club?
1: Ouais.
2: Je dirais Justin Timberlake et Britney Spears.
1: C'est une bonne réponse.
0: Bravo.
1: Ryan Gosling aussi pouvait être une des réponses. Tu y vas avec quel niveau, toi,
0: juste
1: Pascal?
0: Juste pour battre Marjorie, 6. Okay. T'as pas 5,5?
1: Non. OK, quel est le nom de son alter ego provocateur et ultra sexy créé pendant l'ère de l'album Stripped?
0: Aucune idée.
2: Oh mon Dieu, je ne sais pas moi non plus.
1: Xtina.
0: Extina.
1: C'est simple de même. Hey, je vous pose une dernière petite question. Oh, mon Dieu! OK, ben quel est le titre du deuxième single de Christina Aguilera qui est devenu son deuxième morceau? Textez-moi ça sur le 11007.
0: Bon chance!
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23: Bien heureuse de savoir que je ne suis pas la seule aux chevilles molles au Québec. Je salue Justine Gauthier à Gatineau. Il y a Caroline Lafont à Chicoutimi qui m'ont texté sur le 11007 avec ce que je racontais à Marjorie et Pascal il y a quelques minutes. Ben oui, entorse par-dessus une entorse du mois passé. Tout ça en marchant sur le trottoir. C'est merveilleux. Avec un beau week-end en vue, en plus, dans le Bas-Saint-Laurent, un hike dans le Bic. Oh là là! Y en a-tu des malchanceuses comme moi? Vous pouvez continuer de me texter sur le 11007. Je vais vous

0: souvenir du jour, Rick.
1: Tu te mets combien en Christina Aguilera? C'est notre souvenir du jour. Moi, je me serais mise un bon 8, mais j'y suis allée avec la majorité, avec un niveau 4 en vous demandant quel a été le deuxième single radio

Rouge Caro, en v'là une comme texte Chantal sur le 11007. Elle est allée faire l'épicerie tantôt, elle a laissé son sac sur le top du char. Ça m'est tellement souvent arrivé avec des cafés. Mais comme dirait Kelly Clarkson, « What doesn't kill you makes you stronger ». Je sais pas en quoi je suis plus forte aujourd'hui, mais Chantal, on va passer à travers. Elle s'en vient. Morgan Wallen, Elton John aux côtés de Dua Lipa. D'abord, c'est la belle Pink à rythme.

0: potin.
1: OK, c'est un potin de chialeux ce soir à propos de Bruno Mars. Plusieurs choses que l'on reproche à la tournée de Romantic de Bruno Mars. Parmi ces trois choix, lequel est le vrai? Est-ce que ce serait A, on le soupçonne de faire du lip-sync de A à Z, B, un spectacle qui commence beaucoup trop tard, ou C, une trop petite scène et une vue obstruée, nulle? Textez-moi votre réponse sur le 11007 ou la bulle de conversation de l'application Cogeco Média et Marry You, ça s'en vient à rythme.
2: Parce qu'on serait fous de se passer de cette chanson-là. 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

0: On revient à la maison avec 18 heures, les hits et la roulette des hits. Nombreux sont ceux qui ont commenté sur le 11007.
1: C'est l'heure de la roulette des hits.
0: Léa Rose Morel, d'entrée de jeu, j'adore ton nom.
2: Oh mon Dieu, merci tellement, c'est trop gentil.
0: Tu jouais avec moi il y a quelques minutes, le hit à potin concernant Bruno Mars. Qu'est-ce qu'on reproche à sa tournée de Romantic? Je te répète les choix. Est-ce que ce serait A, on le soupçonne de faire du lip-sync de A à Z, B, des spectacles qui commencent beaucoup trop tard, ou C, une scène trop petite et une vue obstruée nulle?
2: Ben moi, je pense que c'est B, les spectacles qui commencent tard.
0: Je sais pas t'as quel âge, moi, je commencerais les shows à 6 heures. Mais c'est pas la bonne réponse, en fait. Je sais pas si t'as vu des vidéos sur TikTok des gens qui sont dans les hauts gradins et qui commentent plus proche de Mars que de Bruno. Ça me fait beaucoup rire.
2: Oh mon Dieu, Seigneur, c'est-tu vrai?
0: Oui, la scène est très basique. Il n'y a pas de catwalk comme ça se fait dans les shows d'envergure de nos jours. Les billets sont chers en plus, puis les vues obstruées. T'es en arrière de la scène. T'as un écran dans le fond pour voir le show. C'est bien dommage.
2: Oh mon Dieu, super!
0: Ouais.
2: J'étais pas là, en fait.
0: T'étais autant pas là que les gens qui sont dans le stade.
2: Ben, exactement. C'est le cas de dire.
0: Hey, je te souhaite une belle soirée. Ça te tente-tu qu'on écoute Marry You?
2: Ben oui.
0: Ben, la voici sur tout le réseau Rythme. Je vous souhaite un bon mercredi soir.

que oui, la saison des mariages commence. Et pour ceux et celles qui diront oui en fin de semaine, vous devriez avoir un mariage malheureux, si on dit mariage pluvieux, mariage heureux.

0: lors de l'une de ces journées-là. Et chez nous, à Rythme, ce sera l'été avant tout le monde. Gros spécial musical avec des chansons soleil pour le long week-end. Ça part vendredi à midi. La franco la plus demandée s'en vient et j'ai ce souvenir-là aussi que vous voulez pas rater à Rythme.
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12: Gros week-end de camping pour Cynthia Chevrier qui va texter sur le 11007. Je le dis avec un grand sourire parce que ce sont aussi mes plans de la fin de semaine et j'ai attendu de booker vraiment dernière minute parce que elle l'a déjà fait sous une tempête de pluie. Niveau de désagréabilité, 10 sur 10. Mais maudine que j'avais hâte que la saison commence. Bon week-end à toi dans les Laurentides. La plus demandée ce soir où on dansait autrefois à rythme.

Yes! La saison du camping est commencée pour nous autres aussi dans la famille. Marie-Ève Tremblay qui est dans le coin de Stoneham. Elle a attendu aussi dernière minute pour booker le tout. Pas à cause nécessairement d'une pluie possible, mais, oh, mais on sait jamais à quoi s'attendre comme nuit fraîche. Non, merci le point de congélation, là, tu sais. S'il y en a une qui a donné chaud à plusieurs sur le tapis rouge du Festival de Cannes aujourd'hui, c'est Charlotte Cardin. Mais l'affaire, c'est qu'elle a défié la nouvelle règle vestimentaire. On s'en repart dans la Star à la Une. Après l'avoir entendu avec un peu trop

Elle était complètement radieuse ce soir, Charlotte Cardin, au Festival de Cannes. Elle a monté les marches du palais alors qu'elle assistait à la projection du film La vie d'une femme en tant qu'égérie de la marque de cosmétiques L'Oréal. Elle a fait tourner les têtes tellement elle était magnifique avec sa robe noire en dentelle Saint-Laurent, mais aussi parce qu'elle dérogeait du règlement qui bannit depuis l'an passé la nudité. Et là, on voyait sa petite culotte au travers et c'est mamelon. Donc, on l'a escorté jusqu'à la sortie et en prison. Mais non, pas du tout. Il n'y a absolument rien arrivé. Il y a une autre égérie de L'Oréal qui est québécoise, qui a foulé le tapis rouge. C'est la chanteuse animatrice Alicia Moffett, vêtue d'une belle longue robe blanche. Elle a pris la pose Charlotte aux côtés de Jane Fonda, de Heidi Klum. Ça va-tu bien pareil pour elle? Simple plan à l'instant. I don't want to go to bed. Bonne fête d'ailleurs à Pierre Boutin.

0: Je salue Brenda de Mirabel qui me texte sur le 11007 Team Corneille. Donc, je comprends que si t'allais à la voix, ton coach est déjà choisi. Caro Turner avec vous autres dans 18 heures, les hits. 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Les filles du lunch, ma musique dans le trafic pourrait vous téléphoner. Il y a un forfait qui vaut 1000$ avec 200$ d'essence. Il y a des animateurs de rythme qui seront sur place également. Dans les prochaines, c'est notre hit de karaoké et on va chanter celle qui effectue un retour en musique après toutes ces années. Bougez pas à rythme.
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1: Ce soir, on chante cette artiste qui était tellement populaire dans les années 80-90. Elle avait délaissé la musique plus tard pour devenir notamment animatrice chez nous à Rythme. Et puis là, elle a décidé de renouer avec la musique en sortant cette version remixée de sa populaire chanson « C'est

Mitsou. Elle a ajouté la voix de l'artiste montréalais d'origine congolaise, Yassé Tidon, si je le dis comme il faut. Alors, j'ai envie qu'on lui rende hommage ce soir avec un de ses bons vieux hits, Bye Bye, mon cowboy, qui a été l'une des rares chansons à s'imposer dans les palmarès, même anglophones, du reste du Canada à la fin des années 80. La voici. Êtes-vous prêts? On sort notre chapeau de cowboy.

0: sur les hits. J'ai entendu ce midi une auditrice dans les filles du lunch qui est devenue aussi folle raide de voir Sébastien Benoît que moi quand j'ai vu Justin Bieber à Coachella.
1: Il y a quelqu'un qui m'a croisé au Centre Bell qui veut nous jaser. Annie, allô?
2: Salut!
1: Salut Annie, on s'est croisé hier.
2: Ben toi, t'étais sur la rue, t'attendais aux lumières. Moi, je tournais avec mon conjoint dans le camion. Je hurlais comme une ménopausée à retraite. Il a son jacket, il a son jacket. Mon chum me regarde en planté. Ben what the fuck, man? Qu'est-ce qui y arrive?
0: C'est fort, l'effet Sébastien Benoît. Et Marie-Pierre Morin également dans les filles du lunch. Demain, c'est la dernière de la semaine. On se retrouve demain pour 18h les hits à rythme. Stéphane Richard s'en vient. Salut.
3: Parce qu'on serait fous de se passer de cette chanson-là.
4: Anyway, je suis con.
3: Je pense que la prochaine va te faire triper.
4: Toujours mes vacances. Avec toi, c'est toujours mes vacances.
3: On l'écoute tout de suite à rythme. Entre les filles du lunch et ma musique dans le trafic, Sébastien Benoît a toujours plus de musique pour que l'après-midi passe plus vite.

0: Salut, c'est Sébastien. Je vous attends demain 13h. Et j'ai toujours plus de musique pour travailler dans la bonne humeur.
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10: C'est mercredi soir, comment ça va? Vous autres, souper, vaisselle, un peu d'études avec les enfants pour les examens de fin d'année, tout ça est fait. Vous en êtes à quelle étape maintenant? On va échanger par texto, comme d'habitude, dans les prochaines minutes. Bulle de conversation sur l'application Cogeco Média. Je sais que vous êtes plusieurs, d'ailleurs, avec l'appli à écouter en promenant le chien, en marchant. Je vous salue dans les écouteurs et c'est de plus en plus agréable parce que les soirées finissent par se réchauffer dans les prochains jours. On prévoit notre premier 30 degrés la semaine prochaine dans quelques régions du Québec. C'est fou. Chose certaine, je vais pas bouiner et on va se gaver de musique franco toute la soirée. Bon, là, notre oreille est pas encore habituée, mais on vient d'ajouter les nouveaux mots dans le dictionnaire 2027. Gaver de musique, ça dit ce que ça dit. Bouiner, c'est niaiser, branler dans le manche. Puis parmi les nouveautés, il y a une... Il y en a une qui nous concerne directement à la radio. Un terme qu'on utilisait déjà nettement, mais là, ça va être fait de façon correct, un banger. Vous avez peut-être entendu l'expression déjà, c'est cette chanson qui met tout le monde d'accord dès les premières notes. Ça, c'en est un exemple. Toute d'automne, bienvenue à